0: On lui dit jamais bonjour,
1: voilà,
0: et
1: c'est pas bien.
0: On lui dit tout le temps au revoir, mais.
1: Mais bienvenue à cette Nazareth émission numéro 259.
0: Ouais, première émission du mois de mai de l'année civile 2026 toujours. Et oui.
1: On a attaqué avec un DBR ou
0: oui,
1: DBR, je sais pas comment tu le dis.
0: Ouais, comme ça. Je vois pas trop non plus. Je vous en avais parlé de ce projet. C'est un projet solo à la base. Alors là, j'arrive pas à savoir si, parce que c'est un garçon qui compose tout seul. C'est quand même déjà, c'est le 4 ou 5e album sous ce nom qui sort. Il joue dans une quantité assez phénoménale de groupes différents.
1: Okay.
0: Dont un groupe, je pense que je le dis à chaque fois, que j'adore, un trio post-punk qui s'appelle Pigeon. Et voilà, c'est ce garçon est de Berlin, en Allemagne. Et c'est ça, c'est bien en Allemagne, ouais, oui. Berlin. Et non, ouais, c'est très très réussi. Moi, j'adore ça. Je crois même que ce sont ses initiales. Je ne suis pas sûr, ou alors c'est les initiales de son surnom. Mais je crois bien que ce sont ses initiales,
1: okay.
0: DBR.
1: Le disque s'appelle Unbearable. Et le morceau qu'on a écouté, c'était Poule.
0: Ouais.
1: C'est chez Phantom Records.
0: Ouais, label allemand aussi.
1: Très bien, on suivra ça.
0: Allez écouter tous ces disques, et puis je ne vous citerai pas, comme je vous ai dit, le nombre de groupes dans lesquels ils jouent. Voilà, mais on a souvent diffusé dans Noiserus.
1: Faites vos propres recherches.
0: Exactement, allez, débrouillez-vous un peu.
1: On passe à Vétuste.
0: Allez, oui, une émission un peu. Voilà, j'avais envie un peu de. Je sais pas, j'avais presque. Été parti pour faire une émission. Pas historique, mais Noiserus, quoi, Noise, et puis voilà, mais on va rester, j'avais envie quand même un peu d'en découdre, et là on va, c'est le premier album d'un tout jeune quatuor originaire de Tours,
1: okay.
0: Et j'avais déjà diffusé, il y a pas mal d'émissions, leur premier single qu'ils avaient sorti, j'avais vraiment adoré, je mettais bien une petite pièce sur ce jeune quatuor, et ce premier album est vraiment excellentissime. Ça ravira les vieux fans de Sonic Youth, voilà, parce que voilà, il y a ces guitares comme ça,
1: okay.
0: Vous allez l'entendre dans le morceau, et puis non, le disque est, il est
1: bon.
0: Pour un premier album, hein, il est vraiment très très très réussi, je trouve.
1: L'album s'appelle comme le morceau qu'on va écouter,
0: ouais.
1: Wedge,
0: ouais.
1: C'est chez Reverse Tapes.
0: Ouais, c'est très très bon, allez aussi, voilà, écoutez, c'est un label de Tours. Où il y a d'excellentes choses sur ce label.
1: Ok, on commence par Vétuste.
0: Vétuste et le morceau, je crois qu'on
1: Wedge.
0: On l'a dit. Wedge.
1: Oui, c'est voilà. Parti.
0: Morceau éponyme.

0: Ah, mais depuis le temps qu'on m'en parlait de ce
1: Tiercel.
0: groupe, j'ai enfin écouté, j'avais pas encore écouté moi.
1: Oh, pourtant, je te dis, on en a diffusé plein du EP d'avant. Ah, t'étais pas
0: Ah, je
1: là?
0: crois pas,
1: Ah bon?
0: parce que Marel, on m'en a parlé plusieurs fois et on était en contact avec eux, mais en tout
1: Ouais.
0: cas, ce morceau-là m'a plus marqué. J'ai trop accroché là, j'ai trouvé super, trop bien.
1: Oui,
0: C'est donc les gars de Marel, pardon, j'ai
1: le
0: même pas dit.
1: trio, alors, basco-hollandais, oui, avec Joulen, voilà, qui est le frère d'un ancien collaborateur à nous de Radio Cultura,
0: Exactement.
1: le frère de Aliande,
0: Tout à fait.
1: je cherche le nom,
0: Et
1: ils m'en
0: Tchibiri.
1: voudront pas,
0: Oui,
1: Tchibéry, voilà,
0: Tchibiri.
1: et ouais, non, mais il m'a envoyé ce tout nouveau EP, trois titres là, qui est sorti ce mardi 28 avril. Donc
0: Ah.
1: quand vous écouterez l'émission, elle sera un peu antidatée. Et le EP sera sorti. Et donc, il est. Par contre, ils ont forcé le forcé le son. Voilà, c'était déjà. Moi, voilà, j'ai déclaré. J'ai pas arrêté de déclarer ma flamme hein, envers ce trio surtout sur le EP précédent. Et non, celui-là, je le trouve. Ouais,
0: Ah
1: il
0: ouais,
1: est.
0: moi j'ai vachement accroché là.
1: Tout enregistré par leurs soins. Hein, voilà, il n'y aura pas de sortie physique. Et c'est Julen justement qui l'a enregistré dans son garage chez
0: Ah,
1: lui.
0: trop bien, putain, ça sonne bien, c'est
1: Et
0: cool.
1: ça sonne.
0: Donc,
1: Hein,
0: Autoprod,
1: ouais.
0: le EP s'appelle Red,
1: Ouais.
0: et le morceau qu'on vient d'écouter, c'était Save Yourself, Marel, donc on risque de revoir dans le coin très vite.
1: Écoute,
0: Je crois qu'ils seront au festival cette année, si je ne me trompe pas, non?
1: non, mais
0: Je confonds tout aujourd'hui, je
1: c'est
0: dis
1: vrai que
0: n'importe quoi.
1: c'est vrai que je ne donne jamais de date de concert parce que bon, comme les émissions, voilà, c'est pas une émission quotidienne ou machin.
0: Oui, mais quand c'est dans longtemps.
1: Mais quand c'est, ils seront à Bayonne, alors ça serait bien qu'il y ait. Je pense que la promo va vite arriver parce que c'est une jolie soirée. Ils seront au Soussoulou normalement le 8 mai
0: Ah voilà, c'est
1: à
0: ça qu'on avait
1: Bayonne
0: récemment, exactement.
1: avec un autre trio, quatuor, je ne sais pas comment ils sont maintenant, qu'on connaît très bien, c'est Arat.
0: Trop bien.
1: Et donc voilà, ça va faire
0: Ça va être une super soirée, ouais.
1: va faire une super soirée au
0: Mais a
1: Soussoulou
0: priori,
1: à
0: les gens auront
1: Bayonne.
0: écouté l'émission, donc ils peuvent arriver.
1: Oui, exactement. Mais moi, j'essaierai de relayer pas mal l'info.
0: Sur les réseaux.
1: Sur les réseaux, j'y suis assez devant, donc autant que ça serve à quelque
0: Autant que tu
1: chose.
0: sois dedans.
1: Que ça, dedans.
0: Ok, super. Bon, on passe à Serpent.
1: Ouais, ou Serpent, je ne sais pas comment il
0: Serpent.
1: dit. On va en Catalogne, oui, à
0: Ah,
1: Barcelone,
0: Serpent.
1: avec un groupe, lui, pareil, que j'ai déjà diffusé. Voilà, c'est pas super original, mais c'est ultra efficace. J'aime beaucoup la musique de ce. C'est un quatuor. Ça fait un peu gonfler le torse, là. Tu sais, c'est une espèce d'hymne comme ça,
0: Ok.
1: un peu punk, post-hardcore. Ils sont assez influencés, je trouve, par la scène américaine, la scène où il y avait les Hautes-Seineilles, tout ça, le
0: Ok.
1: San Diego. Et puis, non, que vous dire de plus
0: Le morceau s'appelle Psicotechnique.
1: Ouais, je crois que c'est lui. Il chante tout en catalan, il me semble.
0: L'album,
1: Ouais.
0: c'est Absolutisme ou
1: Ouais.
0: Absolutus SN et séché les
1: Ben, ben oui,
0: Bicore
1: Bicol, quand
0: disque.
1: même,
0: Le label référence de Catalogne.
1: commence à dater ce
0: Ouais, et
1: label.
0: puis.
1: Je crois même qu'ils avaient sorti le premier Lichabo, le premier
0: EP.
1: EP de Lichabo, je me demande si c'est pas Bicor qu'elle avait sorti à l'époque.
0: J'ai pas sûr, je ne sais pas, tout est Madrid, mais peu importe.
1: Madrid, oui,
0: Non. Nous débattrons hors antenne.
1: ouais, on verra, on débattra, on cherchera
0: En attendant,
1: un autre ami.
0: on vous laisse avec Serpent et puis on
1: Google,
0: cherchera
1: c'est
0: ça.
1: tout, notre ami Google va nous
0: À nous
1: renseigner.
0: éclairer. Exactement.
1: On s'écoute ça?
0: C'est parti,
1: Allez, c'est parti.
0: Serpent.

0: voilà.
1: Flying Donuts.
0: Oui, on était en France, oui, avec un. Voilà, ça c'est un retour. Je pense que personne n'en attendait vraiment le retour de ce trio, voilà, et de ce trio de punk rock, comme vous avez pu l'entendre. Et il n'y a plus que Jérémy au chant et à la guitare, voilà, qui
1: est vraiment originale.
0: La formation originale, mais c'est entouré d'une nouvelle section rythmique. Là, ça reste toujours un trio, ça a toujours été un trio. Là, il est accompagné, oui, de musiciens de la scène de Jarnac. Je crois qu'il y a Julien qui a joué dans Café Flèche, il me semble, et dans Billy Gas Station. Et le batteur, je crois qu'il jouait dans Obsession. Non, c'est très réussi et c'est efficace. C'est pareil,
1: c'est, cool.
0: C'est comme un serpent avant. Tu cherches pas des fois Tu cherches pas de l'originalité, mais tu cherches de...
1: Que ça soit bien fait, la qualité,
0: que bien
1: là, c'est,
0: fait,
1: c'est bien fait, ouais.
0: Que c'est ultra efficace et...
1: C'est un split avec Daria, c'est ça?
0: Ouais.
1: Et c'est chez Dispire
0: Records. C'est les copains de Bayonne, ouais, chez Dispire. C'est une double actualité parce que c'est une cassette donc, qui partageront avec les Angevins de Daria, avec quatre morceaux chacun.
1: Okay.
0: Et en même temps, le lendemain de la sortie de la cassette, qui sort le 7 mai, me semble-t-il, ils sortent aussi un EP, un nouvel EP. Ce morceau, le morceau qu'on vient d'écouter, je crois qu'on le retrouvera sur la cassette et sur le EP.
1: Ah d'accord, ok, c'est original ça.
0: C'est original, le EP, il y aura d'autres morceaux en plus. Ils font une release party, là c'est pareil, bon, vu que j'ai annoncé le concert, et en plus c'est la veille, ils seront dans les Landes, au Black Flag, le 7 mai, avec Daria justement, et voilà, pour la release party, du coup, de la sortie de la cassette.
1: Si vous écoutez l'émission dès sa mise en ligne, vous êtes encore dans les temps pour y aller.
0: Vous aurez quelques jours pour écouter.
1: Vous préparer. Et chanter tous les refrains.
0: À part si vous habitez à Millebourne, c'est pas la peine.
1: Qui sait
0: Les
1: vrais fans. Ok, trop bien. On passe à Goubet, je sais pas quoi
0: dit. Ouais, mon nom Goubet, plus, je sais pas, Gub ou
1: Gub. G-U-B-B-E.
0: C'est une consonance germanique, peut-être un peu, non
1: peut-être, voilà, pas trop non plus.
0: Gub, non, mais pas
1: ça ressemble quoi donne-moi non. Voilà.
0: Allez, non, ouais, c'est un trio qui sont pas germans, ils sont bretons. Je crois qu'ils viennent de Crozon, me semble-t-il. C'est marrant, j'ai adoré ce morceau. Alors, son morceau, j'ai demandé l'autorisation, j'ai demandé aux musiciens, s'ils pouvaient m'envoyer ce morceau. C'est un morceau qui est extrait d'un album qui était sorti l'an dernier.
1: Une live session.
0: Et là, ils ont fait une live session dans une salle.
1: La version qu'on va écouter, c'est une version live session d'un morceau déjà sorti.
0: C'est un morceau, c'est le morceau extrait de cette live session qui est, si vous aimez les images, elle est filmée aussi. Et je sais pas, je suis tombé sous la dynamique, tu vas voir, de ce morceau, il est assez exceptionnel. On va s'écouter qu'un morceau, comme dit Mille, j'ai pas trouvé de morceau à coller avec lui, et comme il était un peu plus long...
1: On se fait qu'un morceau et
0: on se retrouve après.
1: On va pouvoir débriefer, pour une fois.
0: Donc, écoute, on en reparlera un peu, après on va s'écouter le morceau.
1: Rather Alone.
0: Voilà, et donc,
1: tiré de cet album TVA.
0: Oui. Qui lui était sorti en 2025.
1: Ok.
0: On s'écoute ça.
1: À tout de suite.
0: Allez.

0: Et ben dis donc, ça envoie ça.
1: Ouais.
0: C'est gubé, la goubé, on ne sait toujours pas comment on dit, mais.
1: Gubbe. Gubbe. Je dirais gubbe. Gubbe.
0: Ouais. Allez, ouais. Gubbe, va sur ouais. Gubbe. Mais c'était trop bien, ça donne envie de voir toute la session.
1: Non, là, non, non, non, non, voilà, mais il n'y a que deux titres sur cette session. Enfin, là, il en a mis que deux en ligne, en vidéo. Et ah ouais, ouais, non. Mais, du coup, c'est vrai que j'ai réécouté la version studio, elle est bien. Bon, voilà, il n'y a pas la dynamique du live, quoi. Donc,
0: c'est top, et puis les sons, ouais. Tout là, la fin. Ouais,
1: mais,
0: tout là,
1: alors, cette voix, et lui, sa voix me disait, plus j'écoutais quand j'ai découvert ça, et quand il a posté ça sur ma page de Noiserus, et je me suis aperçu que voilà, il chantait, il était dans un trio que moi j'aimais plus que d'horizon aussi, dans les années 2010, un trio qui s'appelait Fatabo,
0: okay.
1: Et qu'on avait vraiment adoré dans l'émission et qu'on a diffusé en long, en large et en travers.
0: Okay.
1: Et puis pour remonter encore plus que ça, il jouait dans un groupe parisien qui s'appelait Pregnant.
0: Ok,
1: donc
0: excellent.
1: Ça remonte, ça, et qui avait joué.
0: T'as remonté toute sa bio.
1: Ouais, qui avait joué, que j'avais vu en concert à Côtes, au Gastetier, à Côtes. Voilà, avec la vieille. Avec l'équipe du Gastetier de l'époque.
0: Ok, trop bien.
1: Les Batiti et tout ça, et les Luncho. Non, non, c'est vraiment aller. J'adore, j'adorais ce morceau. On ne l'a pas dit,
0: mais la live session est enregistrée à l'Hémitiste.
1: Oui, voilà,
0: à Crozon-même.
1: C'est une salle une salle de spectacle.
0: Okay.
1: Style voilà, SMAC, je pense.
0: Mais la live session est sans public.
1: Sans public, tout seul, okay. Sur scène, en formation, tu sais, face à face, comme c'est un trio en plus.
0: Ok, d'accord.
1: En formation, voilà, face au batteur.
0: Excellent.
1: Le bassiste et lui, je sais pas si tu voilà toi qui es guitariste, sa façon de jouer, il joue sans médiator.
0: Ok, à la main.
1: Avec les doigts. Et voilà, ça rajoute quelque chose sur son jeu de guitare, je trouve. Et... Non, non, voilà.
0: C'est excellent. C'est une très envie d'écouter
1: très bon.
0: Plus, en tout cas. Ouais. Ok. On passe à Abrikten.
1: Mais voilà, je plaisantais à moitié. Je parlais de Germanie, puis on y retourne.
0: Ah oui, ça a l'air.
1: On va à Leipzig. Alors, ça, avec la grosse. Une des belles sensations noise rock depuis ce début d'année, c'est les copains et surtout Lester, des copains de Kérosène, qui ont bien mis ça en avant. Ils en ont diffusé déjà deux ou trois extraits de cet album, et c'est vrai qu'il est incroyable. Moi, j'avais un peu boudé, je l'avais dit dans des émissions précédentes, j'ai un peu boudé le noise rock américain l'année dernière. Pour me voilà plus écouter du noise rock européen et tout ça que je trouvais beaucoup plus emballant que les Américains. On y reviendra parce qu'il est sorti pas mal de super choses là depuis le début de l'année. Donc je pense je vais arrêter de bouder et puis je vais retourner
0: tu
1: un
0: vas
1: peu
0: te réconcilier
1: voilà
0: avec
1: je me réconcilie
0: tes anciennes amours.
1: Mais bon, en attendant voilà ce groupe, je sais pas, c'est pareil, c'est Abrikten. Abrikten,
0: ouais, Abrikten ou Abrikten, je sais pas ce qu'on dit.
1: Voilà, et c'est fabuleux et c'est un 6 titres, mais c'est largement suffisant parce que le 6 titres est assez incroyable.
0: Le 6 titres s'appelle Offenbach et le morceau qu'on va écouter c'est Körper.
1: Ouais.
0: Et c'est chez It's Eleven Records.
1: Ouais.
0: On a tout dit.
1: Excellent noise rock.
0: Écoutez ça.
1: On va écouter ça.
0: Go.
1: Allez.

0: Ouh. Et Béo, ça secouait ça aussi.
1: Ouais, on était à Bordeaux, c'est un duo basse-batterie qui s'appelle Ape Amp. Ouais. Alors c'est un duo qui a une histoire assez singulière parce que c'est deux Russes, c'est deux réfugiés politiques russes voilà, qui ont quitté...
0: Qui sont installés à Bordeaux.
1: Qui ont quitté la Russie voilà, en 2022, je crois, au début du conflit avec l'Ukraine. Et bon, voilà, c'est toujours pas facile de s'exprimer en Russie quand t'es pas OK avec le pouvoir en place, on va dire. Et oui, et depuis 2022, ils ont pas mal sillonné l'Europe et essayé de s'installer quelque part. Okay. Et puis, ils ont, depuis 2025, ils sont installés à Bordeaux.
0: Okay, ils se sont posés
1: à Bordeaux. Et puis, ils sortent du coup ce premier EP, 6 titres, basse batterie. Le bassiste est aussi un gesson. Il commence à peine installé à Bordeaux à avoir une réputation parce que c'est un très très bon, apparemment.
0: Okay,
1: un gesson, c'est lui-même qui a enregistré ce 6 titres.
0: Ah,
1: et voilà, il commence à être à Bordeaux, puis ça va vite, le microcosme musical à Bordeaux.
0: Là, donc, je pense que le mois d'espace est direct. Sûr, hein.
1: Donc voilà, non, c'est un premier EP, 6 titres.
0: Qui porte le nom du groupe.
1: Le nom du groupe, qui est sans titre.
0: Et le morceau qu'on a écouté, c'était Failure.
1: Voilà,
0: Failure.
1: Et qui est sorti sur le collectif, label, c'est pas trop leur cam d'habitude, ils ont pas de disque de noise rock, le collectif bordelais.
0: Flipping Freaks
1: Records.
0: Très bien.
1: Non, c'est à suivre.
0: Un cas spécifique, ils ont dû faire une exception. Et non, ça vaut le coup.
1: Oui, mais en plus, le bassiste a déjà enregistré, un groupe qui s'appelle Edgar Deception, qui sont sur Flipping Freaks. Donc de fil en aiguille, ça va vite.
0: Ouais.
1: Trop les connaissances.
0: Ape Amp, t'as dit.
1: Ape Amp, duo basse batterie.
0: On passe aux légendes du rock espagnol.
1: oui. J'ai un peu. Les dernières news n'étaient pas machin, donc j'ai un peu chamboulé. Je savais pas trop quoi passer exactement dans l'émission et j'ai retrouvé ces morceaux des Coronudos. Je parle bien sûr du décès tragique de Chirac et on voulait lui rendre un petit
0: hommage.
1: Un petit hommage quand même et on aurait pu presque faire une émission entière avec. Ouais. Tous ces groupes différents.
0: Ça sera peut-être à étudier un de ces quatre.
1: Tu sais que c'est dans un coin de ma tête.
0: On en reparlera, mais ça pourrait être un super truc à faire.
1: Parce que il a eu assez de
0: projets pour remplir une émission sans problème. Ouais, ça pourrait être l'occasion. Oui. En préparant un peu ça pourrait être sympa.
1: Donc j'ai tapé, et puis je pense que tu étais un peu concerné aussi.
0: Pas vraiment, parce que la légende dit que c'est un groupe de rock espagnol des années 80.
1: Ah, oui. C'est vrai que.
0: Pour ceux qui ne savent pas, Los Coronados, c'est un faux groupe de rock espagnol qu'on avait créé avec Chirane et avec plusieurs autres musiciens. Et donc, qui essaie de sonner comme un groupe des années 80, 90 de punk rock espagnol. Donc, voilà. Et on était très fiers parce que Chirane, il composait beaucoup des riffs c'est une machine à riffs, Chirane, et il composait beaucoup de riffs de ce groupe-là. Et plus d'une fois, il a dit, si on pouvait faire quelque chose de sérieux à ce groupe-là, je serais prêt à abandonner tous mes autres groupes.
1: Ah ouais, carrément.
0: Tellement il aimait ça, mais on était vraiment un groupe blague. Donc, la blague a duré 15 ans quand même, donc c'est pas mal.
1: Ouais,
0: mais voilà, quoi. Et on a enregistré plusieurs trucs qu'on n'a jamais sortis. Et là, t'as dû
1: démonter
0: ça sur YouTube, je pense.
1: Mais ces deux morceaux, oui. Drogas, qu'on va écouter là, et le second, et Matas. Et après, moi, j'avais 4 titres qui traînaient au fond de mon disque dur. Avec d'autres titres, du coup.
0: Ouais.
1: Je ne sais pas comment j'avais eu ça à l'époque.
0: Mais je te récupère ça avec plaisir si tu es.
1: Je te mettrai cela dedans et je t'envoie tout.
0: On avait enregistré 8 morceaux, ça va être enregistré chez Amadida, chez Stéphane.
1: Donc moi j'en ai 6 et donc il m'en manque 2.
0: Il y en a 8 en tout. Il y en a 8 en tout, mais nous-mêmes on ne sait pas où ils sont. C'est que la légende continue.
1: Il y a une très belle session live au Void à Bordeaux.
0: Ah oui, sur YouTube aussi.
1: Sur YouTube, avec un son nickel, je pense, où le gars qui a posté ça avait dû bien retravailler le son. En 2017, il y en a un autre ici, à Asparin, qui est totalement inaudible.
0: Beaucoup moins audible.
1: Je crois que c'était... Mais c'est pas très loin de notre studio. Ouais, là,
0: l'ancien Tatiola, là, l'ancien Gastitia.
1: Au Tatiola. Ouais. Et voilà. Bon, là, le son est un peu plus... punk, on va dire.
0: Ça va bien
1: mais,
0: avec la musique.
1: Mais ça va bien avec la musique. Ouais.
0: Oh,
1: mais
0: on écoute ça, puis bonne découverte à ceux qui connaissent pas.
1: Allez, on s'écoute le morceau, mais c'est, je l'ai
0: Drogas.
1: Dit, Drogas.

0: Legend. Bon, c'était pour le petit hommage à Chiran. Et je crois qu'on va finir cette émission avec un hommage un peu plus sérieux quand même.
1: Oui. C'est vrai que voilà, mais c'est une idée. Tiens, voilà. C'était difficile de choisir un de ces groupes. Et voilà.
0: On va finir avec Year of No Light.
1: Ouais. Son projet mais le plus récent, quoi que non, il y avait Mortuaire aussi.
0: Mortuaire et Faucheuse, ouais, les trois groupes.
1: Et Faucheuse, voilà, si le truc a fait que j'ai diffusé un morceau la dernière émission, voilà, et juste quelques jours avant qu'il nous quitte, du coup, et donc c'était... Oui, The Year of No Light, ce morceau m'est revenu, parce que j'adore ce split en plus. C'est un split qu'ils avaient fait avec un groupe aussi de Bordeaux.
0: Bagarre Générale.
1: Avec Bagarre Générale. Alors, Bagarre Générale, c'était aussi un groupe qui était très mouvant. Ça changeait assez souvent de musiciens. Il y avait toujours un noyau dur. Le leader de ce groupe, et après, parce qu'en plus ce split là pour en plus se rappeler pas mal de choses, ce split là avec Year of No Light au sein de Bagarre Générale, sur ces morceaux là on y retrouve Jérôme Martineau dans Bagarre Générale et Pollux.
0: C'est vrai.
1: Et Pollux qui jouait du trombone. Qui joue aussi dans Skunk à l'époque, du trombone.
0: Qui
1: est multifacette aussi, Pollux. Et, et j'adore ce morceau. Et l'intro, du coup, elle a une résonance tout autre. L'intro de ce morceau de Year of No Light, vous allez voir. Elle est une résonance presque un peu religieuse, quoi. Un peu,
0: Ça serait parfait pour finir cette émission.
1: Finir cette émission et cette émission. Voilà, c'est un split. Procurez-vous aussi. Après Year of No Light, il y a assez de, je pense, beaucoup de gens. Moi, c'est une des plus belles claques que j'ai pris en concert, Year of No Light, par la.
0: La puissance du truc, le mur de son que représentait.
1: Même pas, c'était un mur, mais c'était une enveloppe.
0: Ouais.
1: Et comme s'il n'y avait pas de baffle pourtant derrière nous, mais c'était l'ingé son qu'ils avaient, là, avait fait un truc, c'était à la tabale. Il avait fait un boulot sonore qui était assez incroyable.
0: Et c'est marrant que tu finisses avec ce morceau-là, parce que Chiran avait répété plus d'une fois que dans les dernières années, un de ses concerts préférés, ça avait été ce concert de Year of No Light à Biarritz, où il avait rejoué à la maison et il avait eu tous ces gens, beaucoup de gens qui aimaient, que le concert a très bien marché, que c'était ses meilleurs souvenirs, donc c'est parfait de finir avec ça.
1: Un autre, Pierre aussi, qui était un peu à part, qui était qui jouait d'une espèce de mini batterie aussi sur scène,
0: deuxième percussion.
1: Percussion. Non, ce concert était assez incroyable. Donc
0: on va se quitter avec ça. On va embrasser
1: en paix et l'ami.
0: Et, on va embrasser tous les membres de Year of No Light.
1: Bien sûr.
0: Leur souhaiter bon courage pour la
1: suite. Bien sûr.
0: Et puis voilà, quoi, on se quitte avec ça. On se retrouve dans deux semaines avec, des nouvelles un peu plus gaies.
1: Oui.
0: Et peut-être une spéciale ska festive, peut-être. Ça m'étonnerait
1: de ira du côté de Carcassonne.
0: Bon, très bien.
1: Merci Chantal, du coup, pour la technique. Et puis on se retrouve,
0: prenez garde à vous.
1: Dans 15 jours,
0: Et on se retrouve dans 15 jours.
1: Ciao, bye bye.
0: Year of the Light.

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2: Le contraire de l'indifférence, ce n'est peut-être pas l'émotion. On peut être ému très vite, très fort et passer à autre chose presque aussitôt. Le contraire de l'indifférence, c'est peut-être plutôt l'attention. Cette décision un peu exigeante de ne pas laisser ce qui arrive aux autres devenir, à force de répétition, un simple fond sonore de nos vies. Et c'est peut-être là qu'un théâtre a quelque chose à faire. Parce qu'un théâtre, au fond, n'est pas seulement un endroit où l'on montre, c'est un endroit où l'on apprend à rendre présent. Un corps au milieu d'un plateau, une voix dans une salle, et soudain ce qui n'était qu'un récit, une idée, une lointaine nouvelle prend une place devant nous. Cela nous regarde au sens propre. Depuis le début de la guerre à Gaza, Jean-Luc Bansard a fait du théâtre du tiroir à Laval l'un de ces lieux où l'on refuse que la Palestine devienne une abstraction de plus, noyée dans le flux des images et des chiffres. Conférence après conférence, il y invite des voix, des témoins, des regards pour maintenir ouverte une question où l'époque préfère une réponse brève. Mercredi 13 mai à 20h, le Théâtre du Tiroir accueillera sa 41e conférence pour la paix en Palestine occupée en présence du réalisateur venu de Gaza, Lial Alastal. Alors aujourd'hui, dans la JT du local, nous poserons cette question. Comment un petit théâtre peut-il tenir tête à l'indifférence avec Jean-Luc Bansard, directeur du Théâtre du Tiroir, dans quelques instants. Et puis en seconde partie d'émission, nous irons courir du côté de Sainte-Suzanne où les remparts et les ruelles s'apprêtent à voir passer bien d'autres souffles. Quand le trail traverse les vieilles pierres, que viennent chercher les coureurs aux 6 heures de Sainte-Suzanne? Samedi 23 mai, l'association Médiéville organise une nouvelle édition de cet événement sportif et festif avec plusieurs trails pour différents niveaux dans l'un des plus beaux villages de France. Des animations, un repas, un concert et cette année encore une dimension solidaire puisqu'1 euro par dossard sera reversé à l'association Ruban Bleu.

0: puisqu'ensuite on fait une petite pause. Votre animatrice se remet d'une chute dans les escaliers, mais revient très vite dans vos oreilles. Mettez-vous à l'aise, montez le son, voilà. Passons maintenant à l'entretien du jour.
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0: Et c'est sur l'autre radio. Comment un petit théâtre peut-il tenir tête à l'indifférence? C'est la question que l'on pose aujourd'hui dans l'agité du local à partir d'un lieu que beaucoup de Lavallois connaissent, le Théâtre du Tiroir, installé au Petit Théâtre Jean Massé à Laval depuis des mois maintenant. Le Théâtre du Tiroir organise des conférences pour la paix en Palestine occupée, des rendez-vous réguliers nés dans l'urgence du conflit et devenus peu à peu un espace de parole, d'information, de témoignages, parfois aussi de rassemblement pour celles et ceux qui refusent de détourner les yeux. Le prochain rendez-vous aura lieu mercredi 13 mai à 20h avec donc la 41e conférence pour la paix en Palestine occupée en présence du réalisateur venu de Gaza, Lial Alastal. Pourquoi un théâtre choisit-il de porter cet engagement? Qu'est-ce que ça veut dire pour un lieu de création d'ouvrir aussi ses portes à la guerre, à l'exil, à l'occupation, à la parole de celles et ceux qu'on entend trop peu? Et comment, depuis Laval, un petit théâtre peut-il devenir un lieu de veille, de lien, de résistance à l'indifférence? Alors, pour en parler, aujourd'hui, j'ai le plaisir de t'avoir à mes côtés. Jean-Luc Bansard, tu es le directeur du théâtre. Merci d'avoir accepté mon invitation.
2: Merci à toi.
0: Alors, je le disais, le mercredi 13 mai, ici, au Théâtre du Tiroir, tu accueilles la 41e conférence pour la paix en Palestine occupée, donc en présence du réalisateur venu de Gaza, je le redis, Lial Alastal. Avant de parler de ce rendez-vous, qu'est-ce que ça représente pour toi d'en être déjà aujourd'hui à une 41e conférence?
2: C'est terrible, c'est terrible. Quand j'ai lancé l'idée des conférences, c'est à l'appel de mes amis de Gaza. J'ai cinq amis à Gaza, dont trois sont toujours là-bas, et qui m'appellent régulièrement sur le fil WhatsApp pour me dire « Fais quelque chose pour nous. » Le plus terrible message que j'ai reçu est celui-ci. Il vient de Najat Nijim, qui était un garçon qui a maintenant 30 ans, que j'ai rencontré alors qu'il avait 18 ans, que j'ai rencontré à Gaza. Il m'a écrit « Ici, on nous prend pour des animaux. S'il te plaît, prends-moi comme ton animal de compagnie. » Quand vous recevez ce message, vous ne pouvez pas être indifférent. Vous pleurez d'abord, après. Et pourquoi j'ai commencé ces conférences? C'est pour répondre à mes cinq amis de Gaza et à toute la population de Gaza. Parce qu'en 1998, j'ai eu le grand bonheur de rencontrer les premiers comédiens de Gaza, Ossam Al-Madoun et Jamal Al-Rossi, qui sont deux grands amis, qui ont joué ici en 1998. Et après leur venue, ils m'ont invité à Gaza. Donc 1999 et l'an 2000, je suis allé à Gaza. J'ai découvert ce que c'était que l'apartheid, ce que c'était qu'une vie sous occupation. Et la seule chose qu'ils m'ont demandé quand je les ai quittés le 10 janvier de l'an 2000, je leur ai dit « Que dois-je faire ?» Ils me disent « Raconte ce que tu as vu, c'est tout. » Je lui ai dit « Mais je suis comédien. » Alors, dis nos poètes. Et ils m'ont donné deux poètes, Rassan Kanafani, dont j'ai mis en scène le texte qui s'appelle « Retour à Haïfa », et Mahmoud Darwish, que je dis régulièrement dans mes spectacles. Donc, je continue, en fait, je fais que répondre à un appel au secours de ses amis. On a commencé après le 7 octobre, quand on a compris la déferlante qu'Israël profitait de cette attaque du Hamas pour aller au bout de sa logique commencée en 1925, c'est-à-dire raser les visages palestiniens pour prendre leur place. C'est 1925, je vous dis, les premiers villages rasés. Donc, ils ont continué. Et moi, je ne voyais qu'une chose, c'était donner la parole à ceux qui vivent ça. Et donc, j'ai commencé à organiser, en visioconférence, des conférences avec mes amis de Gaza, et puis à inviter des spécialistes de ces questions-là. Moi, je ne suis qu'un comédien, mais il y a beaucoup de spécialistes des questions territoriales, des questions humanitaires. Et nous sommes rendus à la 41e invitée.
0: Concrètement, comment tu construis toutes ces conférences, puisqu'il y a une diversité effectivement d'invités? Il y a aussi eu des films de projetés pour en fait raconter, comme tu le dis, l'histoire aussi, revenir, bien comprendre les enjeux historiques de tout ce qui se passe aujourd'hui.
2: Ces conférences, elles ont un premier but essentiel, c'est la pédagogie. expliquer aux gens que ça ne tombe pas du ciel, ces massacres d'aujourd'hui. Ils ont commencé, je l'ai dit tout à l'heure, en 1925, le premier village rasé. C'est la continuité d'une politique qu'on appelle le sionisme, qu'il faut absolument combattre, parce que c'est la même politique que la France a appliquée en 1922.

0: 1830 en Algérie, prendre les terres, chasser les indigènes, les Algériens de l'époque, et diriger, prendre la terre d'Algérie comme une terre française. On est dans la même situation. De Gaulle l'a très bien dit en 1968. Il a dit, quand il y a occupation, on va accuser les gens qui occupent, on va les occuper, on va les nommer comme des occupants, et ceux qui vont résister, on va les appeler des résistants, et ces résistants, on va les appeler des terroristes. C'est pas moi qui le dis, c'est un gaulliste. C'est De Gaulle lui-même. Bon, la situation à Gaza fait qu'aujourd'hui, la résistance a besoin de l'aide internationale. Elle ne s'en sortira jamais sans l'aide internationale. Donc moi, mon propos, c'est de donner la parole à ceux qui ne l'ont pas. Et dans les 41 conférenciers que j'ai invités depuis novembre 2023, il y a autant d'Israéliens que de Palestiniens. Mais les Israéliens que j'ai invités, ce sont ceux qui luttent contre l'occupation. Ce sont ce qu'on appelle les Israéliens anti-sionistes, anti-politique Netanyahou, anti-extrême droite. Et ceux-là, ils sont minoritaires en Israël. C'est ça qui fait qu'aujourd'hui, Israël peut tirer à vue sur n'importe qui. Et c'est à cela dont je parle. Et le prochain, celui du 13 mai, est un Palestinien de Gaza.
1: Justement, donc le 13 mai, tu accueilles ici au théâtre Lial Alastal, un réalisateur venu de Gaza. Pourquoi est-ce que sa présence est importante dans ce cycle de conférences? Qu'est-ce que son regard de cinéaste permet d'entendre ou de voir autrement, d'après toi?
0: Alors, il y a à Gaza quelque chose qui s'est produit, que, à mon avis, ça s'est produit nulle part ailleurs, c'est que la population elle-même est devenue journaliste. J'ai reçu au mois de février la jeune femme qui s'appelle Nour Elassi, qui a 23 ans, qui fait des études de français, de littérature, et qui est devenue, par la force des choses, journaliste pour les grandes chaînes. Et c'est ça mon idée, c'est d'inviter le maximum de gens. Yal Arastal, lui, il a fait le choix en tant que cinéaste de proposer à tous les habitants qui ont un téléphone mobile de filmer. Et ça a donné ce qu'on appelle les Story Gaza. Gaza Story, les histoires de Gaza, écrites avec la vidéo par les propres habitants qui subissent l'occupation et les massacres. Et lui, il en a fait un film. Il a regroupé tout ça sous le nom de Pour l'honneur de Gaza. Donc c'est lui, c'est le porte-parole de ceux qui sont encore là-bas. Lui, il a réussi à s'échapper. Yal Alastal, il a réussi à fuir, mais beaucoup d'autres sont là-bas. Et sa voix sera celle de ceux qui sont sur place.
1: Quand on est à Laval, loin géographiquement de Gaza, comment est-ce qu'on fait pour que ces réalités ne restent pas abstraites? Aujourd'hui, on est dans une époque de surinformation, de désinformation aussi. Qu'est-ce qui permet, selon toi, de créer un lien réel avec le public, ici, via ces rendez-vous?
0: Un acte très précis que j'ai réalisé il n'y a pas très longtemps, c'est de nommer ce lieu du nom d'une petite fille de 6 ans qui a été assassinée, qui a été criblée de balles. Criblée, on a trouvé 536 impacts de balles dans la voiture où elle a été réfugiée. Après 3 heures d'appel au téléphone au secours palestinien, les Israéliens l'ont fusillée. Eh bien moi, mon idée, c'était très simple, c'est pour qu'elle soit sa vie et sa mort ne servent à rien, c'est que ce lieu porte le nom de Ibn Rajab. Donc désormais, pour moi et pour ceux qui viennent ici, le lieu que j'habite, que la ville de Laval veut bien me prêter, et je les en remercie, s'appelle Théâtre Jean Massé Ibn Rajab. Il porte les deux noms jusqu'à temps que la guerre soit finie. Bon, ça me vaut des inimitiés, parce que de quel droit je me permets de changer le nom d'un bâtiment public? C'est vrai. Eh bien, du droit à la résistance et le droit de ne pas se taire quand les choses vont mal. Vous savez ce qu'on dit? C'est Einstein qui disait: le monde va mal, mais il ne va pas mal à cause de gens qui font du mal, comme Netanyahou et Trump et Poutine. Il va mal à cause des gens qui regardent sans rien faire. Moi, je ne veux pas être de ceux qui regardent sans rien faire.
1: Qu'est-ce que tu observes du côté du public depuis le début de ces rendez-vous? Est-ce que tu sens une fidélité, une émotion, de la colère, un besoin de se retrouver aussi pour ne pas rester seul face à l'actualité peut-être?
0: Cette idée qu'il ne faut pas rester seul, c'est la principale raison que les gens viennent aux conférences. On a commencé les conférences, il y avait 150 personnes. Voilà, on dépassait la jauge parce qu'il y avait une telle émotion après le 7 octobre, après le début du génocide, le début des massacres. Aujourd'hui, on est plutôt à 50 spectateurs fidèles qui viennent, d'autres qui parlent les lectures des lettres de Gaza que nous opérons chaque mercredi après-midi avec un collectif qui s'appelle le collectif pour une paix juste et durable en Palestine occupée, nous lisons les lettres que je reçois de mes amis de Gaza. La dernière est terrible, elle vient de Ziad Medouk, elle est absolument terrifiante, cette lettre que j'ai reçue il y a 4 jours, le 3 mai exactement, et nous la lisons sur la place publique. Eh bien, des gens qui passent par là, le hasard fait qu'ils entendent ces lettres, ils viennent écouter les conférences parce qu'ils ont compris que ce qui se passe ici, c'est pas de la propagande pour je ne sais quoi, c'est simplement entendre une voix qu'on entend peu ailleurs ou pas.
1: Le titre de cette émission aujourd'hui, c'est « Comment un petit théâtre peut-il tenir tête à l'indifférence ?» Pour toi, l'indifférence aujourd'hui ressemble à quoi ? Est-ce que c'est le silence ? Est-ce que c'est à de la fatigue, à de l'impuissance, à la saturation des images qu'on peut voir un peu partout ?
0: Tous ces mots-là résonnent chez moi. Le silence de l'indifférence, c'est ce qui est plus terrible. Mais je vais dire, répondre à la manière des Palestiniens, à cette indifférence, à cette impuissance que beaucoup, beaucoup ressentent. Qu'est-ce qu'on peut faire ? On ne comprend pas ce qui se passe là-bas. Les Palestiniens disent une chose très simple. Mahmoud Darwish l'a dit, et puis mes amis disent, les Palestiniens n'ont pas le droit au luxe du désespoir. Pour quelqu'un qui vit bien, qui mange à sa faim, qui a un toit, le désespoir, c'est une banalité. Mais pour quelqu'un qui vit sous une tente plastique, qui craint la bombe tous les jours, le désespoir, c'est un luxe, on ne peut pas. Ils n'ont qu'une seule raison de vivre, c'est l'espoir. Donc, moi, je combats le silence, tout ça, qui existe vraiment. Hein, j'en suis le premier malheureux. Mais comme voilà, je trace la route que j'ai dit à mes amis à Gaza le 10 janvier 2000, à Oussama El-Madoun et Jamal Al-Rossi. Chaque année, dans mon théâtre, la parole des Palestiniens sera. Et c'est le vrai depuis cette époque, depuis maintenant 30 ans. Il y a des Palestiniens qui viennent ici dans ce théâtre dire ce qu'ils ont à dire au monde.
1: Je rappelle donc à l'auditeur de l'autre radio qui nous écoute que la 41e conférence aura lieu donc le 13 mai ici au théâtre du Tiroir. Si on peut se pencher un peu aussi sur les prochains rendez-vous, début juin, la compagnie du Tiroir présentera sa nouvelle création Don Quichotte et Sancho Panza d'après Cervantes. Est-ce que la figure de Don Quichotte résonne avec cet engagement justement continuer à se battre pour une certaine idée du monde même quand le combat paraît disproportionné?
0: Ah oui, Don Quichotte, pour moi, c'est une figure formidable parce que le hasard a fait que j'ai décidé de le mettre en scène cette année. C'est pas en lien avec l'actualité, mais c'est vrai, Don Quichotte est quelqu'un qui décide de combattre l'injustice, quoi qu'il arrive, bien qu'il se trompe à chaque fois sur les moulins à vent, qu'il croit être des géants qui l'attaquent. Mais ce qui est sûr avec Don Quichotte, c'est que il va au bout de son idée. Et moi, c'est aussi pour ça que je fais ce métier depuis 40 ans, que je dirige un théâtre depuis 40 ans. C'est pour qu'on ne change pas. Vous savez ce qu'on disait, un conte traditionnel disait qu'un conteur parlait devant 100 personnes. Et puis un jour, tous les jours, il parlait devant 100 personnes. Puis un jour, les gens se sont lassés de l'écouter. Et puis un petit garçon vient voir ce monsieur qui compte tous les jours. Et il lui dit, mais monsieur, pourquoi tu continues à raconter alors qu'il n'y a personne qui t'écoute? Et l'homme a répondu, quand j'ai commencé à raconter, je voulais changer le monde. Eh bien moi, je continue à compter pour que le monde ne me change pas.
1: Merci beaucoup Jean-Luc, je crois qu'on va... On va terminer sur ces belles paroles. Merci beaucoup. Le prochain rendez-vous, la prochaine conférence, la 41e, aura lieu le 13 mai. Et ensuite, toutes les informations, les prochains rendez-vous que tu nous donnes sont sur le site du Théâtre du Tiroir.
0: Merci beaucoup.
1: Merci à toi.
0: Longue vie à l'autre radio.
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1: Dans quelques instants, on se rend du côté de Sainte-Suzanne pour parler trail, pour parler des 6 heures de Sainte-Suzanne. Avant ça, on marque une courte pause musicale, on écoute Daffodil, Maquillez-vous les hommes.

0: Samedi 23 mai, Sainte-Suzanne accueillera une nouvelle édition des 6 heures de Sainte-Suzanne, un rendez-vous sportif et festif organisé par la branche sportive de l'association Médiéville. Au programme, plusieurs trails ouverts à différents niveaux dans le cadre remarquable de l'un des plus beaux villages de France, mais aussi des animations, un repas et puis un concert en soirée. L'événement porte également une dimension solidaire puisque 1 euro par dossard sera reversé à l'association Ruban Bleu. Côté inscription, on en reparlera, mais il faut anticiper. Aucune inscription ne sera possible sur place, sauf pour les courses enfants, je crois vous allez nous le dire. Pour présenter cette édition, ses parcours, son organisation et l'esprit de ce rendez-vous, j'ai le plaisir d'avoir aujourd'hui avec moi Jérémy Maslowski, co-organisateur des 6 heures de Sainte-Suzanne. Bonjour Jérémy, merci d'être avec moi.
1: Bonjour Margot et merci pour l'invitation.
0: Avec plaisir, vous êtes, je le disais, donc co-organisateur de cet événement. Avant d'entrer dans le détail, quel est votre rôle, vous, dans l'organisation justement de l'événement ? C'est une position que vous avez reprise en cours de route.
1: Oui, en fait, cette année, c'est la 9e édition. Donc, c'est la 4e édition consécutive. J'ai la chance d'être le leader, le responsable de l'organisation. De ce bel événement. Alors moi, mon rôle, en l'occurrence, c'est déjà d'avoir ouvert de nouveaux parcours, puisque à l'origine, seules les deux boucles horaires de 6 heures, c'est pour ça qu'on appelle ça les 6 heures de Sainte-Suzanne, étaient plutôt des boucles horaires un peu difficiles, où tout le monde ne pouvait pas commencer cette course. Et donc, j'ai ouvert des formats plus faciles à partir du 5 km. C'est également mon rôle, c'est de faire l'animation toute la journée, de proposer de nouvelles choses aussi à chaque année aux nouveaux venus.
0: Et alors justement, pour celles et ceux qui ne connaissent pas encore les 6 heures de Sainte-Suzanne, c'est quoi exactement ?
1: Alors, avant tout, c'est un événement familial, convivial, tourné autour du sport, le trail plus exactement. Parce que le trail, c'est ma passion, en fait, depuis une petite quinzaine d'années. Et il y a plusieurs formats de trail qui sont proposés. 4 formats solo, 5, 10, 21 et 42 kilomètres, avec 900 de D+, 900 de dénivelé positif pour le 42 kilomètres. Et les 2 formats horaires de 6 heures qu'on a évidemment conservés, avec une boucle de 4 kilomètres et une boucle de 5 kilomètres. La boucle de 5 kilomètres fait 160 de D+. Donc à faire en 6 heures, et le record actuellement c'est 14 boucles de 5 km, ça fait des kilomètres.
0: On est dans l'un des plus beaux villages de France, sur un site classé. Qu'est-ce que ce cadre apporte à l'événement d'après vous ?
1: Alors avoir la chance de pouvoir courir dans un cadre aussi beau, historique, c'est un vrai plus hein, par rapport à d'autres courses. En plus, Sainte-Suzanne est tissée sur un éperon rocheux, donc on a une vue à 360, courir et avoir la chance aussi, surtout, que le château nous accueille, nous, le village des 6 heures, au cœur même de la cour du château, pour accueillir tout ce beau monde, c'est une grande chance qu'on fait profiter à tout le monde.
0: Quand le trail, justement, traverse les vieilles pierres, qu'est-ce que les coureurs viennent chercher ici, selon vous ? Une performance, un décor, une ambiance, une expérience ?
1: Eh bien, en fait, de tout ça, en fait, parce que comme il y a plusieurs formats de course, il y en a pour tous les goûts et tous les efforts. Il y en a qui vont se tester leurs premiers 5 km, donc ils vont vraiment voir ce que c'est qu'un trail montagnard, on va dire, parce qu'il y a quand même pas mal de dénivelé. Et il y en a qui vont choisir le cadre plutôt course nature, une course bucolique avec un peu de dénivelé quand même, mais pas une grande difficulté. Il y a aussi ceux qui préparent des ultra-trails. Eux vont choisir les courses horaires de 6 heures parce que c'est un vrai cadre d'entraînement pour une sortie en ultra-trail.
0: Oui, justement, ce qui est important de préciser, c'est que les différents parcours s'adressent à plusieurs niveaux. Votre objectif, c'est de trouver l'équilibre entre le défi sportif et l'accessibilité.
1: Oui, en fait, il y a tout ça. Hein. Comme je le disais, chaque personne trouvera son petit plaisir dans sa course qu'il aura choisie. On peut faire ça seul ou en équipe de 2, 3 ou 4 pour les courses horaires. Donc on peut prendre le temps de se reposer pendant que le coéquipier fait son circuit, fait sa boucle. Donc il y a vraiment, même sur un esprit 6 heures de course, la possibilité de faire ça d'une façon assez relaxe, de prendre du plaisir, même si l'effort est un peu intense.
0: Et alors, il y a aussi des courses pour les enfants avec une inscription possible sur place pour eux uniquement, je crois. Est-ce que c'est important pour vous aussi d'impliquer les plus jeunes dans cette journée-là?
1: Oui, parce que en fait, le sport, c'est pour moi, c'est essentiel. En fait, toute ma vie, je la consacre autour du sport. Je me déplace à vélo donc au quotidien dans mon travail. Et le sport, c'est un bienfait que je vais pas expliquer, mais tout le monde le sait. Et avoir la chance aussi pour les enfants dès l'âge de 7 ans de pouvoir courir, on voulait le faire gratuitement. Donc ça, c'est mon initiative il y a 4 ans de proposer cette course. Il y a 4 ans, il y avait peut-être une quinzaine d'enfants en tout. Et là, je pense qu'on va arriver à une petite cinquantaine de personnes. Déjà l'an dernier, ils étaient nombreux à courir. Mais voilà, leur offrir un circuit de 1 km pour les 7-10 ans et 2 km pour les 10-16 ans, c'est le cadeau qu'on leur fait. Voilà.
0: Alors je le disais, c'est pas seulement une manifestation sportive. Il y aura aussi des animations, un repas, un concert le soir. Est-ce qu'on peut peut-être faire le tour un peu du programme de la journée?
1: Oui. Bien, à partir de 13h30 jusqu'à 15h, on va avoir un conteur, un professionnel, un passionné du Moyen-Âge qui va nous raconter comment on bâtissait à l'époque les maisons, les châteaux. Donc il va venir avec une grue, une ancienne grue, ouais, qu'il a fait, avec toutes les techniques. À partir de 15h et 15h15, c'est la course pour les enfants. Et à partir de 15h30 jusqu'à 17h, il y aura un atelier, un herbier, réalisé par un permaculteur de Sainte-Suzanne, un professionnel également. Et le soir, on a un repas à partir de 19h qui va pouvoir s'éterniser jusque tard dans la nuit avec un DJ qui va assurer l'animation musicale. Je veux préciser que ce banquet est organisé par un traiteur professionnel avec deux menus, une paella royale ou un silicone carnet. Et ce sont des menus copieux. Voilà. Et j'ai oublié de dire aussi quelque chose de très important. C'est une nouveauté cette année et c'est totalement gratuit. À partir de 10 ans, on a un Biatrail. C'est une nouvelle course qui est en fait, qui consiste à faire 3 fois le tour de l'enceinte de la cité, donc 3 fois 660 mètres, avec 2 fois 5 tirs à la carabine laser. Tout ça par salve de 15 personnes. Les premières initiations commenceront à 9h et les courses se termineront à 17h. Donc il va y avoir beaucoup de monde. Là aussi, c'est gratuit. Les inscriptions sont sur place.
0: L'événement a aussi une dimension solidaire. Je le disais tout à l'heure, chaque dossard acheté va permettre de reverser 1 € à l'association Ruban Bleu. Est-ce que vous pouvez nous expliquer un petit peu pourquoi ce choix? Quelle est cette association?
1: Alors pourquoi ce choix? Tout d'abord, il y a 2 ans, pour aider à la promotion des 6 heures de Sainte-Suzanne, j'ai fait appel à des influenceurs, comme on les appelle, et notamment Sophie Santin, qui est la capitaine des Rubans Bleus et qui a eu gentiment qui m'a aidé à faire la promotion des 6 heures en 2024. Et je lui ai naturellement proposé d'être marraine des 6 heures cette année et de mettre en avant l'association qu'elle préside avec les Rubans Bleus. Le Ruban Bleu, c'est une association qui milite pour la sclérose en plaques. Donc, ils vont avoir des personnes qui seront sur place pour répondre à toutes les questions, pour inciter les gens justement à être un peu plus solidaires également et à donner à l'association directement, pas que grâce à la course.
0: Côté inscription, il y a plusieurs points importants à rappeler. Je l'ai dit plusieurs fois, donc l'événement a lieu le samedi 23 mai, donc à Sainte-Suzanne. Pas d'inscription sur place, sauf pour les enfants. Et je crois qu'il y a une majoration des tarifs à J-15 et J-7. Il faut que le dossier aussi soit complet.
1: Il est encore temps de s'inscrire à des tarifs qu'il faut reconnaître. Je suis quand même très bas par rapport à tout ce qu'on propose et par rapport à toutes les courses qu'on peut voir à côté. Au 6 heures de Sainte-Suzanne, hormis le fait de courir dans un cadre magnifique, les ravitaillements sont hyper copieux. Franchement, on n'a rien à envier aux grandes organisations. On a des bénévoles qui sont au nombre de 80 qui attendent les coureurs dans les meilleures conditions. Tout le monde est hyper galvanisé pour accueillir les coureurs, les participants.
0: Je crois que ça peut être le mot de la fin. Ça donne envie. J'allais vous demander si quelqu'un hésitait et qui nous écoute à se rendre à cet événement. Je crois que vous venez d'ajouter la touche finale qui permet de nous donner envie de vous rejoindre donc le samedi 23 mai à Sainte-Suzanne pour les 6 heures de Sainte-Suzanne. Un rendez-vous, on le dit, sportif et sportif organisé par la branche sportive de l'association Médiéville. Merci beaucoup, Jérémy, d'avoir été avec nous. Est-ce qu'on peut rappeler quand même l'endroit où est-ce qu'on peut retrouver toutes les informations pratiques et où est-ce qu'on peut s'inscrire?
1: En fait, tout simplement, en tapant les 6 heures de Sainte-Suzanne sur Internet, on va arriver sur la page Internet des 6 heures, où là, on peut directement s'inscrire sur l'une des courses. Et on a toutes les informations dans le déroulé, avec le règlement également, le règlement des 6 heures de Sainte-Suzanne. Tout apparaît sur la page. J'invite également les auditeurs à aller consulter la page Facebook et la page Instagram des 6 heures, avec de nombreux shorts qui vont vraiment vous donner l'eau à la bouche. Et si vraiment vous hésitez encore, là, je pense que vous n'aurez plus aucune hésitation.
0: Merci.
1: Les images sont magnifiques. Merci beaucoup, Margot.
0: Merci beaucoup, Jérémy. Je vous souhaite une belle journée. Donc, on se donne rendez-vous le samedi 23 mai à Sainte-Suzanne. Belle journée, Jérémy. Merci.
1: Merci. Au revoir.
0: Au revoir.
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0: Il y a quelque chose que j'aime beaucoup dans la radio, c'est ce moment où il ne reste plus qu'une voix, plus d'explications, plus de relance, juste quelqu'un qui raconte. Et c'est chaque mardi dans votre émission quotidienne. Donatien, c'est à toi.

0: Comment ça va? Comme un lundi. Réponse laconique de Jérémy au standard, dit Jérém pour les potes. Comme un lundi. Même répartie venant de Françoise, la collègue du service expédition, et de Samuel, dit Sam, son adjoint. Idem à la caisse de la supérette. Comme un lundi, répond Caroline, Caro pour les copines. Aucune réponse à la boulangerie, fermée le lundi. Mais qu'à cela ne tienne, partie remise, on aura demain la réponse, comme un mardi. Rarement la question se pose le dimanche. Parce que le dimanche, en dehors de la famille, on ne croise pas grand monde. Et puis ça ne viendrait pas à l'idée de répondre « comme un dimanche après-midi ». « Comment ça va ?»« Comme un dimanche ». Ce dimanche haï par Charles Aznavour, ce dimanche prétentieux qui veut paraître rose et jouer les généreux, le dimanche qui s'impose comme un jour généreux. Lorsqu'il travaillait, Donatien souffrait de cette tristesse que les magazines qualifient de « spleen du dimanche soir ». Était-ce à cause du lundi matin et de la reprise du travail ? Aujourd'hui dimanche, on a fait la grasse matinée, les plus sportifs sont allés au parc faire leur footing, on a décalé l'heure du repas et le compte à rebours commence après la vaisselle. Le spleen baudelairien, comme un ciel bas et lourd, s'avance, pesant comme un couvercle. Peut-être une éclaircie encouragera-t-elle les promeneurs à sortir, croiser d'autres promeneurs qui répondraient à la question « comment ça va ?» comme un dimanche après-midi. Peu probable, on se saluera d'un hochement de tête, d'un sourire, d'une poignée de main. Allez, à bientôt ou à lundi. Le dimanche soir, pour oublier un peu le hurlement des cloches, la pluie comme des barreaux et les esprits errants, les cinéphiles se réjouiront de voir sur le petit écran le film du dimanche soir. Récemment, une série diffusée sur Arte avait pour titre « Quelqu'un devrait interdire les dimanches après-midi ». Mais si cela se faisait, on serait trop tôt lundi matin et on n'aurait pas pris le temps de cafarder, mollement affalé sur le canapé, blotti dans les bras de l'être aimé et sous une couverture câline devant un film en noir et blanc quand finissent par s'embrasser les amoureux sur une musique de Michel Legrand.
1: Moi, les dimanches, ça me rend triste. 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
1: L'AJT du local, c'est fini pour aujourd'hui. Merci à Jean-Luc Bansard, merci à Jérémy Maslowski d'avoir été à notre micro aujourd'hui. Merci à Donatien et merci à Joël pour la diffusion de cette émission. Et puis parmi ceux qui font vivre joliment ce rendez-vous quotidien, il y a bien sûr Lénaïque Folzour qui signe l'habillage sonore original de l'AJT. Restez à l'écoute de l'autre radio, votre radio associative locale, puisqu'à 21h, on fera un peu de place au rap français avec l'émission Frères de chaussures, frères avec un accent circonflexe. Attention, l'émission nous est proposée par Fatshu. Moi, je vous dis à très bientôt sur les ondes de l'autre radio. D'ici là, continuez d'aller vers ce qui vous donne envie de vous lever le matin. Et s'il vous plaît, encore et encore, faites le bien.
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1: Bonjour à toutes et tous. RFI Matin commence. 3 heures d'information tournées vers la Chine, où Donald Trump est attendu aujourd'hui pour le début d'une visite officielle de 2 jours. On en décrypte les enjeux. Au programme aussi ce matin, notre entretien avec Emmanuel Macron à l'occasion du sommet Africa Forward à Nairobi. Rendez-vous dans un peu plus d'une heure. Mais d'abord le journal. Bonjour Paul Lonsin-Spinelli.
3: Bonjour Julien, bonjour à tous.
1: À la une donc, 3 jours de visite en Chine et une multitude de sujets à aborder pour Donald Trump.
3: Le Moyen-Orient et ses conséquences sur l'énergie, Taïwan, les droits de douane ou encore les technologies de pointe, le président américain a mis tous ses dossiers dans ses valises. Il doit atterrir aujourd'hui à Pékin pour y rencontrer son homologue chinois Xi Jinping demain et vendredi. Malgré les promesses d'investissement et d'inclusion de l'Afrique dans les discussions internationales, les ONG doutent du ton employé par Emmanuel Macron lors du sommet Africa Forward qui s'est achevé hier au Kenya. Les Européens tentent d'accorder leur violon pour gérer au mieux les cas d'antivirus. Et puis même sans réel enjeu pour la fin de saison, c'est un rendez-vous de gala. Lens, deuxième de Ligue 1, accueille le Paris Saint-Germain, leader du championnat de France de foot ce soir. Avec un bon résultat, les Parisiens peuvent assurer leur 14e sacre national.
1: Il l'appelle son bon ami et pourtant leurs deux puissances sont rivales.
3: Donald Trump part en effet à la rencontre de son homologue chinois Xi Jinping. Il doit atterrir à Pékin vers midi, temps universel. Ça sera le premier déplacement d'un président américain en Chine depuis 9 ans. Et dès demain, les deux dirigeants plancheront sur de nombreux sujets géopolitiques mais aussi économiques. Donald Trump a d'ailleurs déclaré à bord de son avion Air Force One qu'il demandera à Xi Jinping d'ouvrir son pays aux entreprises américaines. Ce qui montre donc que le volet économique du déplacement sera prépondérant, Vincent Souriau.
4: En dehors de l'Iran, le dossier numéro 1, c'est le commerce. Depuis la trêve sur les droits de douane négociée l'an dernier, la température est redescendue entre Pékin et Washington. Donald Trump veut en profiter pour que la Chine s'engage à acheter américain du bœuf et du soja, du gaz et du pétrole, ainsi que des avions Boeing, afin de booster l'économie américaine. Dossier numéro 2, les terres rares et les technologies de pointe. La Chine domine ce marché avec ses minerais stratégiques. Les États-Unis veulent sécuriser l'accès à ces ressources cruciales et encourager des exportations stables au profit des entreprises américaines. Il devrait aussi être question de la course à l'intelligence artificielle. Dossier numéro 3, Taïwan. Point très sensible pour Pékin, qui n'a pas du tout apprécié l'énorme vente d'armes. 11 milliards de dollars signés en décembre entre la Maison Blanche et le gouvernement taïwanais. Mais signe que Donald Trump ménage son homologue chinois. Le président américain a mis sur pause en attendant cette visite un autre contrat de plus de 13 milliards de dollars. Sauf surprise, Donald Trump ne devrait pas faire davantage de concessions à Xi Jinping vis-à-vis de Taïwan. Vincent Souriau, Washington RFI.
3: Vincent Souriau qui évoquait le Moyen-Orient, évidemment, dossier qui paraît incontournable durant la rencontre entre présidents chinois et américains. Nous aurons une longue conversation sur l'Iran, a assuré Donald Trump hier avant de déclarer le contraire. Juste après, nous avons beaucoup de choses à discuter. Je ne dirais pas que l'Iran en fait partie. Le ministre chinois des Affaires étrangères lui a demandé dans le même temps à son homologue pakistanais que son pays intensifie sa médiation entre Téhéran et Washington pour tenter de trouver un accord.
1: Pour l'instant, la trêve tient toujours. En revanche, de possibles conséquences des frappes sur l'Iran se font sentir.
3: C'est peut-être à cause de dégâts sur un pipeline que du pétrole a pu se répandre récemment au large de l'île de Karg. Ce nœud logistique est vital pour l'exportation du brut iranien par la mer. Il y a quelques jours déjà, une première nappe d'hydrocarbures avait dérivé dans le golfe Persique depuis l'île et de nouvelles images prises il y a 24 heures par l'agence spatiale européenne révèle l'existence d'une seconde marée noire, Pierre-Olivier.
5: Les derniers clichés proviennent du satellite haute résolution Sentinel 2. Lors de son passage au-dessus du golfe Persique, il a détecté de nouvelles nappes suspectes à la surface de l'eau. Doug Ware analyse ces images pour l'Observatoire des conflits et de l'environnement.
6: On peut voir une nouvelle marée noire apparaître sur le côté est de l'île de Karg. La fuite a créé une nappe de pétrole qui dérive vers le sud sur une longueur d'environ 5 km. Et quand on regarde la zone plus largement, on voit la fuite de la semaine dernière. Désormais, elle se déplace vers le sud et couvre couvre une surface d'environ 300
0: km².
5: 300 km², soit 43 000 terrains de football. Et ces nappes d'hydrocarbures à répétition pourraient être liées à un dommage causé aux installations pétrolières de l'île de Karg.
6: La fuite de pétrole semble provenir de ce qui ressemble à une évacuation d'eau pluviale, mais potentiellement aussi d'un pipeline sous-marin qui alimente l'île en pétrole. Ces deux fuites se sont produites à proximité l'une de l'autre, et cela pourrait indiquer qu'il existe des problèmes sur l'installation, ce qui provoque des dysfonctionnements.
5: En attendant d'autres données pour confirmer la cause de ces marées noires, l'ONG indique que le mélange de pétrole et d'eau de mer a déjà pu avoir un impact sur le plancton et les poissons de la région.
3: Pierre Olivier, le président français, lui a déclaré vouloir obtenir une réouverture sans condition, sans péage du détroit d'Ormuz en démantelant tous les blocus pour sécuriser le détroit. La France compte donc proposer aux Nations Unies un cadre en vue d'une mission totalement neutre et pacifique. Ça s'inscrit dans la même démarche que cette coalition maritime lancée par Paris et Londres. Emmanuel Macron qui s'exprimait sur ce sujet lors d'un entretien exclusif accordé à RFI France 24 et TV5 Monde, c'est à écouter en intégralité sur notre antenne à 6h15 temps universel. Le dirigeant français qui a aussi déclaré vouloir régler les crises mondiales, qui a aussi déclaré que vouloir régler les crises mondiales sans l'Afrique était une faute, faute morale et politique, une phrase prononcée en clôture du sommet Afrique-France Africa Forward au Kenya. Il s'est terminé hier, un événement qui a permis de mobiliser 23 milliards d'euros d'investissement pour le continent, dont 14 strictement français, selon Emmanuel Macron. Des promesses toutefois insuffisantes et qui n'ont pas fait oublier le moment où le chef de l'État français a hélé la salle à Nairobi pour demander le silence. Une attitude qui ne va pas dans le bon sens, selon Mam Diara Diaye Sobel. Elle préside Solidarité Active, une ONG sénégalaise de protection des femmes.
7: Il y a une remise en question de plus en plus forte. Et cette remise en question ne signifie pas un rejet. Les Africains veulent des investissements qui créent réellement de la valeur locale, qui créent des emplois durables, du transfert de technologie. Je pense qu'il faut aussi entendre le malaise grandissant autour de certaines attitudes politiques. Par exemple, de l'attitude du président Macron avec ses « hé hé hé ». Elle donne l'impression qu'elle parle aux Africains sur un ton paternaliste, comme un maître qui ferait la leçon à ses élèves. Nous devons être clairs aujourd'hui. L'Afrique n'est plus dans une posture de tutelle. Les peuples africains demandent du respect, surtout les jeunes maintenant, de la considération et une reconnaissance pleine de leur capacité à définir eux-mêmes leur trajectoire politique et économique. Elle doit dialoguer d'égal à égal avec les acteurs internationaux, y compris la France, pour construire une relation plus juste et plus transparente.
3: Mam Diara Diaye Sobel, présidente de l'ONG sénégalaise Solidarité Active. Le gouvernement français se veut rassurant concernant la circulation de l'antivirus. La situation est sous contrôle, dit Emmanuel Macron, même si une femme de 65 ans est toujours hospitalisée à Paris dans un état grave. Pour l'instant, 7 personnes de 6 nationalités différentes ont été testées positives à cette maladie dont un foyer s'est déclaré dans le navire MV Ondius, c'était la semaine dernière. Sauf que les protocoles sanitaires sont parfois très différents d'un pays à l'autre. Le Premier ministre français Sébastien Lecornu a donc demandé une coordination plus étroite dans les pays de l'UE pour garantir un arrêt des contaminations. Pierre Benazet.
8: Pour l'Union européenne, le Centre européen de prévention et de contrôle des maladies, qui a réalisé des tests à bord du Ondius avant son arrivée aux Canaries, préconise les mêmes règles que l'OMS, isolement et quarantaine. Mais cette recommandation n'est pas contraignante, car la santé n'est pas une prérogative de l'UE, comme l'a démontré le début de la pandémie de Covid. Résultat, chaque pays est libre d'établir ses propres protocoles. Autant l'Espagne place tous les cas contacts en isolement pour 42 jours dans un hôpital militaire, autant l'Allemagne et les Pays-Bas prévoient la même durée, mais pas nécessairement en milieu hospitalier. La Grèce impose un placement à l'isolement pendant 45 jours dans une chambre d'hôpital à pression négative, alors que pour sa part, l'Italie prévoit uniquement un suivi clinique quotidien et des examens médicaux en cas de symptômes. La France a fini, elle, par se résoudre à imposer une quarantaine en hôpital à tous les passagers rapatriés. Elle demande désormais une harmonisation des protocoles sanitaires dans l'Union européenne et l'espace Schengen. Pierre Benazet, Bruxelles. RFI.
1: En Argentine, les universités publiques se battent pour éviter la découpe à la tronçonneuse.
3: Cette politique radicale d'austérité prônée par le président argentin Javier Milei et contre laquelle des dizaines de milliers de personnes ont une nouvelle fois manifesté hier. Notre correspondant Théo Conscience était dans le cortège à Buenos Aires.
9: Pour la quatrième fois en deux ans, des dizaines de milliers d'Argentins ont saturé la place de Mai à Buenos Aires hier pour défendre l'université publique et gratuite. Étudier est un droit, rappelle Magdalena, 19 ans. Cette étudiante en mathématiques est la première de sa famille à faire des études. Elle est inquiète pour l'ascenseur social que représente l'université publique.
10: Je trouve ça triste et dangereux que le gouvernement ne considère pas qu'il est important de financer l'université publique et de permettre aux enfants d'ouvriers de pouvoir faire des études.
9: Depuis l'arrivée au pouvoir de Javier Milei fin 2023, le budget des universités a quasiment été réduit de moitié. En première ligne face à ces coupes budgétaires, les enseignants, comme Nacho González, ont perdu un tiers de leur pouvoir d'achat.
11: Ça nous affecte énormément. Beaucoup d'enseignants vont dans le privé, changent de métier ou se mettent à travailler pour les applications de VTC. Ces deux dernières années, la qualité de l'enseignement et la vie universitaire se sont détériorées comme jamais auparavant.
9: Devant le palais présidentiel hier, les manifestants réclamaient l'application de la loi de financement universitaire. Sous prétexte de préserver l'équilibre des comptes publics, Javier Milei se refuse en effet à appliquer l'augmentation du budget des universités votée par le Parlement l'an passé. Théo Conscience, Buenos Aires, RFI.
3: Démobilisation dans plusieurs universités en France. Hier aussi, des centaines de personnes ont dénoncé, notamment à Paris, l'augmentation des frais d'inscription à l'université pour les étudiants non européens. Ces droits différenciés obligent normalement les facultés à faire payer des montants jusqu'à 16 fois supérieurs à ces étudiants par année de licence ou de master, et ce par rapport à leurs camarades européens et français. La mesure est en place depuis 2019, mais n'est pas vraiment appliquée. Mais le gouvernement promet depuis le mois dernier la publication d'un nouveau décret pour mettre en œuvre cette loi. Et puis en football, le Paris Saint-Germain peut soulever dès ce soir un nouveau trophée. Les Parisiens se déplacent chez leur dauphin en Ligue 1. Lens, pour un match en retard de la 29e journée, mathématiquement le 14e titre est quasiment acquis pour les hommes de Luis Enrique. Mais à Lens, on a hâte de ce rendez-vous pour clôturer en beauté cette magnifique saison. Cédric de Oliveira.
12: 67 points à deux matchs de la fin, une place de deuxième assurée, une finale de Coupe de France face à Nice dans une dizaine de jours. La saison lensoise est d'ores et déjà réussie, mais Alex veut vibrer une dernière fois à Bollaert.
13: On mérite de valider cette superbe saison parce que vraiment, elle est inespérée. On ne pensait pas arriver jusque-là.
12: Avec 6 points de retard, une différence de but très inférieure à celle du PSG, 15 buts d'écart. Il faudrait un miracle pour que Lens vienne empêcher les Parisiens d'être titrés dans ce match reporté qui aurait dû avoir lieu en avril. Première mission, battre les finalistes de la Ligue des Champions pour qu'il reste encore une infime chance de contester le trophée. L'attaquant Florian Thauvin, auteur de 10 buts cette saison, est impatient.
14: C'est un match important puisque même si on connaît plus ou moins déjà ce qui va se passer concernant le classement final, ça reste quand même le premier contre le deuxième. Donc c'est avant tout la passion. Donc on va trouver la motivation dans notre passion tous ensemble et profiter d'une belle affiche de foot.
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0: Bonjour, toi. La croisière s'amuse. Je suppose que ça ne te dit rien. Si ma mémoire est bonne, c'était la télé encore en noir et blanc. Une série tellement débile et déjà ringarde à sa sortie qu'elle est devenue culte. Tu vois pourquoi je te cause croisière? Bref, premier cas en France de hantavirus. Je ris jaune si tu vois ce que je veux dire. Beaucoup de gens revoient leurs projets vacances en fonction du prix du carburant. Mais dans les tronches, on n'imagine pas du tout un confinement bis. Et sur les tronches, le retour des masques. Et le gel et les distances à respecter, de tout le bazar lourdingue qu'on croit bien derrière nous. Sans parler des dépressions qui ont suivi. Passe-moi l'aspirateur. L'actualité internationale est déjà anxiogène. Ah ! Voilà. Pas loin, puisque dans la Sarthe, un certain Florent Plu. Oui, Plu. P-L-U. Rien que le nom me plaît. Collectionneur de fleurs, fait pousser depuis 12 ans des centaines d'iris. Et tu peux voir ces merveilles au lieu-dit le Petit Théiau. Près de 700 variétés d'iris. Encore un vrai passionné qui tient à partager. Les 4000 hectares de jardin se sont vus peu à peu envahis par ces fleurs. Et le mec cherche encore à apprendre, en allant visiter une iriserie professionnelle dans le Morbihan, par exemple. En 2025, Florent Plu a reçu 3000 visiteurs dans son monde de couleurs, comme il dit. Aujourd'hui, toute sa famille s'est embarquée dans l'aventure pour recevoir au mieux les mordus, les curieux. Tu peux même pique-niquer sur place. Tu peux aussi acheter des pots d'iris. Mais la balade, elle est gratuite. Un petit morceau de bonheur accessible à tous. J'ai vu une photo, ça passe mal à la radio les photos, de ce Florent Plu dans ses fleurs, avec un chapeau de paille. Le gus est illuminé. Côté chapeau, je rigole parce que me revient à l'esprit une dame que j'ai connue quand j'étais marmot. Elle portait toujours des chapeaux improbables. Mais elle insistait sur un constat qu'elle répétait souvent. J'ai une tête à chapeau. Rien que l'expression m'interloquait. C'est vrai, c'est quoi une tête à chapeau? Une tête à claque, je vois, mais une tête à chapeau, t'imagines? Ah, par contre, à Florent Plu, alors là, chapeau, ouais, topette. Attends. Il y a le nouveau dictionnaire qui vient de sortir, et il y a un nouveau mot dans le dictionnaire, c'est charreau. Alors je savais pas ce que c'était qu'un charreau. Ça veut dire un dragueur. Eh oui, on en apprend tous les jours. Et ça vient du, si j'ai bien compris, ça vient du rap. Comme quoi la langue vivante, elle bouge. Elle bouge encore puisqu'elle est vivante. Elle.
1: Ah oui, donc Valérie Bonneton qui fait une lecture au Carré, au Centre culturel de Ursuline. Et en même temps, oh là là, Richard Galliano à Mêlée du Maine. Grand accordéoniste qui a tout fait, quoi, du classique, du jazz, qui a joué dans le monde entier avec les plus grands. Quoi. À Mêlée du Maine. Richard Galliano, mais je rêve.

0: T'es sûr que c'est 4000 hectares?
1: Oui, ça semble bien. C'est vrai, il n'y en aurait déjà que 400, ça serait déjà beaucoup. Mais... Oui, il y a peut-être... Ah oui, tu me permets. Il y a peut-être une erreur à 4000 hectares, en effet. 4000 hectares, ça fait beaucoup, moi. Faut pas déconner, quand même.
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1: Et Gaëtan Plenet pour le journal. Bonjour Gaëtan.
3: Bonjour Julien, bonjour à tous.
1: Le festival de Cannes 2026, c'est parti.
3: La cérémonie d'ouverture avait lieu hier soir entre discours engagés, musique et hommage aussi, on y revient dès le début de cette édition. On va parler aussi de cette visite de Donald Trump en Chine. Il est en route avec sous le bras de nombreux dossiers à aborder avec son homologue chinois Xi Jinping, celui des droits de douane notamment. Dans l'actualité également, la fin hier du sommet Africa Forward à Nairobi. Emmanuel Macron quitte le Kenya. Pour l'Éthiopie, il doit notamment prononcer un discours au siège de l'Union africaine. Le président français que vous entendrez à la fin de ce journal, il a accordé une interview à RFI, France 24 et TV 5 Monde. On sera en Inde auprès d'une famille d'un bidonville qui tente de survivre aux températures caniculaires. On sera aussi en France où le Sénat a rejeté hier la création d'un droit à l'aide à mourir malgré le feu vert des députés. Et puis c'est la plus lourde amende du genre infligée par la justice australienne. 100 millions de dollars, la somme qu'une société minière va devoir verser à un peuple aborigène.
1: Et la Palme d'Or est attribuée à
3: l'un des 22 films en lice, mais on ne sait pas encore lequel. On le saura dans 10 jours. D'ici la patience, Julien, la compétition commence à peine. Le top départ de la 79e édition du Festival de Cannes a été donné hier soir dans le sud de la France avec la traditionnelle cérémonie d'ouverture. Vous l'avez suivi pour nous, cette cérémonie. Lisa Giroldini, vous êtes l'une de nos envoyées spéciales à Cannes. Tapis rouge, paillettes, jolies robes et costumes. Et puis les premiers frissons aussi. On avait la panoplie au complet. Et ça y est, Lisa, c'est parti.
4: Oui, c'est parti. Ce sont deux actrices, chacune représentant l'Est et l'Ouest, Gong Li et Jane Fonda, qui ont déclaré ouverte la 79e édition du festival. Connue pour ses engagements militants et notamment ses prises de position contre Donald Trump, Jane Fonda a célébré le cinéma comme un acte de résistance, comme un écho aux mots prononcés à l'ouverture de la cérémonie par la comédienne franco-malienne Eye Haidara, maîtresse de cérémonie. Dès le début de son discours, elle a mis en lumière tous les peuples qui tentent de résister ici et ailleurs et à saluer les films qui montrent ce que l'on ne veut pas voir. La vie des héros, oui, mais aussi celle des anonymes. Mais l'événement de la cérémonie hier était la palme d'honneur remise au réalisateur néo-zélandais Peter Jackson, l'homme derrière la trilogie du Seigneur des Anneaux. La maîtresse de cérémonie l'a ensuite invité sur le côté de la scène pour assister à une reprise de Get Back, morceau des Beatles, par les chanteuses françaises Théodora et Okelou. Et une fois ouvert, le festival rentre aujourd'hui dans le vif de la compétition avec les deux premiers films en lice pour la palme, Naginote du japonais Fukada Koji et La vie d'une femme de la réalisatrice française Charline Bourgeois-Taquet pour sa toute première fois à Cannes.
3: Merci Lisa Giroldini, envoyée spéciale de RFI à Cannes, où vous n'êtes pas seule, hein, d'autres journalistes de RFI vous accompagnent, notamment Sophie Torlotin qui présente ce matin le journal de Cannes. Votre rendez-vous pour les 10 prochains jours, ce sera à 9h50 heure de Paris.
1: Et puis peut-être que le tapis rouge sera aussi de sortie à Pékin.
3: Eh bien, on verra ça quand Donald Trump descendra de l'avion. En tout cas, il est bel et bien en route pour la Chine. Sa première visite là-bas depuis 2017. C'est d'ailleurs la dernière fois qu'un président américain s'est rendu dans le pays. Demain, il rencontrera son homologue chinois Xi Jinping et les sujets de discussion ne manqueront pas. Il y aura bien sûr le contexte international avec la guerre en Iran. Il y aura Taïwan aussi, cette île que Pékin menace d'envahir. Et puis, il y a ce lourd, très lourd dossier, celui du commerce international chamboulé depuis le retour de Donald Trump au pouvoir. Lui qui a cette arme favorite, les droits de douane, il les a largement augmentés. La Chine en a fait les frais. Bonjour Stéphane Jeunesse.
5: Bonjour Gaëtan.
3: Du service économie de RFI, où est-ce qu'on en est, Stéphane, dans ce dossier des surtaxes douanières?
5: Alors, elles sont toujours en vigueur. En termes de chiffres, on est autour de 30% en moyenne sur une grande partie des importations chinoises, avec des pics beaucoup plus élevés sur certains secteurs stratégiques. Les véhicules électriques chinois, par exemple, restent quasiment exclus du marché américain, avec des droits proches de 100%. Sur les semi-conducteurs ou certaines technologies, les barrières restent également très fortes. Donc oui Gaëtan, la guerre commerciale elle est toujours là, mais on est loin, souvenez-vous, des 145% de surtaxes imposées par Donald Trump au printemps dernier, puis de la riposte de Pékin avec les droits de douane allant jusqu'à 125%.
3: Il y a eu le printemps et puis il y a eu l'automne Stéphane, et c'est à l'automne que les deux camps ont reculé et négocié une trêve.
5: Oui, plusieurs de ces surtaxes exceptionnelles ont été suspendues ou abaissées car Washington s'est heurté aux limites de cette stratégie. La Chine contrôle les terres rares, indispensables aux batteries, aux puces électroniques ou à l'armement. Impossible donc pour les États-Unis d'ignorer cette dépendance. Le rapport de force a glissé d'une confrontation à une logique de négociation permanente et négociée. C'est précisément ce que Donald Trump vient faire à Pékin avec une délégation importante. Plusieurs patrons de la tech comme Elon Musk, Jensen Huang ou Tim Cook pour Tesla, Nvidia et Apple, mais aussi les dirigeants de Boeing, Visa ou Meta font partie du voyage, car le marché chinois s'avère crucial pour de nombreuses entreprises américaines qui espèrent tirer parti de ce séjour pour y renforcer leur position.
3: Merci Stéphane Jeunet, c'était pas le temps de traîner visiblement. L'agence d'État Chine Nouvelle nous apprend que des délégations chinoises et américaines ont entamé dès ce matin des consultations économiques et commerciales en Corée du Sud, dans un aéroport près de Séoul. Sorte de préambule donc à la rencontre Donald Trump-Xi Jinping prévue, je le rappelle, demain.
1: Une rencontre bilatérale mais avec l'ombre d'un troisième acteur.
3: Et pas des moindres, la Russie, ou plutôt les relations avec la Chine, elles intéressent, pour ne pas dire inquiètent beaucoup les Américains. Alors il en sera forcément question à un moment, directement ou indirectement. Emmanuel Véron est spécialiste de la Chine contemporaine et des relations internationales.
0: La relation sino-russe s'est considérablement renforcée ces dernières années à l'aune de la guerre en Ukraine, et on a vu la montée en puissance des échanges commerciaux avec des flux russes de pétrole et d'énergie en quasi exclusivité en direction de l'Asie et en particulier de la Chine, ce qui montre bien ce resserrement des liens sino-russes et d'une forme de convergence stratégique. Et on se souvient que dans l'agenda diplomatique de Trump, avant même son retour au pouvoir pour son deuxième mandat, de vouloir séparer la Chine de la Russie, de vouloir séparer Poutine de cet axe, ou en tout cas de cette coordination avec la Chine. On voit bien qu'après un an et demi de mandat, la situation n'a pas beaucoup évolué. Au contraire, on continue d'avoir une forme de convergence et de coopération entre les deux pays, Chine et Russie. Et donc là, c'est important pour l'agenda américain, dans cette visite à Pékin, que de parler de manière plus périphérique et indirecte du sujet russe, de la guerre en Ukraine, et plus largement d'un essoufflement russe que les Chinois d'ailleurs observent et connaissent parfaitement bien.
3: Des propos recueillis par Yelena Tomic. On évoquait l'Ukraine. Il a été l'un des hommes les plus influents du pays. Andriy Yermak, principal conseiller du président Volodymyr Zelensky jusqu'à sa démission en fin de l'année dernière, accusé de corruption. Accusation infondée, s'est défendu Andriy Yermak hier sur Telegram après une audience. Les procureurs le soupçonnent de faire partie d'un groupe de criminalité organisée qui aurait blanchi plusieurs millions d'euros par le biais d'un projet immobilier de luxe près de Kiev.
1: Des investissements vers l'Afrique plutôt que des aides et des prêts, c'est l'appel lancé hier par le président kényan William Ruto, dont le pays accueillait ces deux derniers jours le sommet Africa Forward.
3: Et ça s'est fini hier au terme d'une réunion entre une trentaine de chefs d'État et de gouvernement. La veille, un forum d'affaires était organisé avec 23 milliards d'euros d'investissements pour l'Afrique. Ces investissements ont donc été annoncés lundi.
1: Et vouloir régler des crises internationales sans l'Afrique, c'est une faute morale et politique, a estimé Emmanuel Macron.
3: Le président français l'a dit lors de ce sommet, et puis il s'est aussi exprimé hier soir à notre micro, ainsi qu'à celui de France 24 et de TV5 Monde. Un entretien à réécouter dans quelques minutes. Emmanuel Macron qui se dirige maintenant vers l'Éthiopie, c'est la dernière étape de sa tournée africaine. Il doit y rencontrer le Premier ministre Abiy Ahmed à quelques semaines seulement des élections générales dans le pays. Et puis il doit aussi se rendre au siège de l'Union africaine, Marlène Panara.
2: Emmanuel Macron y prononcera un discours, une première pour le président français. Lors de sa précédente visite au siège de l'Union africaine en 2019, il s'était exprimé seulement lors d'une conférence de presse. Au programme également, une réunion tripartite avec Antonio Guterres, secrétaire général des Nations Unies, et Mahmoud Ali Youssouf, président de la commission de l'UA, pour parler des crises que traverse le continent, de la situation au Mali ou encore de la guerre au Soudan. Dans un autre domaine, il y sera aussi question du développement des énergies renouvelables. Avec le Premier ministre Abiy Ahmed, Emmanuel Macron prévoit de parler économie. En février, les deux pays ont signé un accord de restructuration de la dette ainsi qu'un nouveau programme de financement de 81 millions d'euros pour soutenir le programme de réforme macroéconomique en cours en Éthiopie. Selon le ministre éthiopien des Finances, le partenariat franco-éthiopien représente désormais plus de 600 millions d'euros d'investissement, dont plus de 300 millions sont consacrés au secteur de l'énergie. Marlène Panara, Addis Abeba, RFI.
3: Des rassemblements hier dans plusieurs villes en Argentine, notamment à Buenos Aires, où ils étaient des dizaines de milliers devant le siège de la présidence. Ils dénoncent les menaces qui pèsent selon eux sur l'université publique du pays, conséquence de la politique d'austérité budgétaire menée par le chef de l'État, Javier Milei. Mobilisation aussi en Bolivie. Ça fait deux semaines que ça dure, mais ça s'est intensifié hier, puisqu'on dénombre maintenant plusieurs dizaines de barrages routiers à travers tout le pays. À la manœuvre des ouvriers, des paysans, des enseignants, mais aussi des indigènes qui ont tous le point commun de protester contre la politique du président du centre droit, Rodrigo Paz, alors que le pays traverse sa pire crise économique depuis 40 ans, 14% d'inflation annuelle enregistrée le mois dernier.
1: De nouvelles températures caniculaires attendues aujourd'hui en Inde.
3: 39 degrés annoncés à New Delhi, 42 à Jaipur et Rajkot. Ce genre de vague de chaleur se multiplie dans le pays, de plus en plus sévère à cause du réchauffement climatique. Dans les bidonvilles, chaque geste devient une épreuve physique. Reportage à Noida, dans l'Uttar Pradesh, auprès d'une famille qui vit sous des bâches. Abdullah Erali.
6: Nous préparons à manger à 8 heures seulement.
7: Dans ce bidonville d'Uttar Pradesh, la chaleur dicte l'emploi du temps. Bhagwati, 35 ans, ne cuisine qu'à l'aube et tard le soir. Le seul combustible est le bois de récupération.
6: Nous prenons du bois dans la forêt, nous le brûlons pour la cuisson.
7: Dans une telle chaleur, les abris de bâches et de bambous emprisonnent la température. Comment font alors Bhagwati et ses 6 enfants?
6: Eh bien la journée, on s'assoit sous un arbre si l'ombre est fraîche. Mais la nuit, il faut rester en pleine chaleur et s'occuper des enfants, grands et petits.
7: Ici, l'électricité et les ventilateurs sont rares. Pour l'urbaniste Chirag, cette précarité force les familles à une lutte solitaire.
8: Elles passent leur temps à lutter pour leur survie. Cette chaleur devient un fardeau de plus. Elles sont livrées à elles-mêmes.
7: Entre chaleur et poussière, les jeux s'inventent dans les décombres. Une courte parenthèse, avant la marche vers l'eau, les bidons en équilibre sur leur petite tête. Abdullah Erali, de retour d'Uttar Pradesh, RFI.
3: Pas de nouveau cas d'antivirus détecté aux Pays-Bas. Les 26 passagers du MV Ondus sont rentrés dans le pays hier et ils ont tous été testés négatifs, même s'ils vont quand même être soumis à des mesures de quarantaine. Ce sera d'ailleurs la même chose pour les autres Néerlandais rapatriés du navire de croisière où un foyer de ce virus a été détecté.
1: En France, pas de surprise, le Sénat a rejeté hier pour la deuxième fois la création d'un droit à l'aide active à mourir.
3: Contrairement à l'Assemblée nationale qui, elle, est assez largement pour et qui pourrait avoir le dernier mot, le président du parti Les Républicains, Bruno Retailleau, préférerait lui que ce soit directement aux Français de décider, de trancher par un référendum. Mais le gouvernement et les députés ne semblent pas franchement partants, Raphaël Delvolvé.
9: Il est radicalement opposé à la réforme sociétale et accessoirement un candidat conservateur à la présidentielle, Bruno Retailleau, hier, au moment où le Sénat rejetait l'aide active à mourir.
10: Un texte aussi fondamental doit bénéficier d'un minimum de consensus. Évidemment, j'appuie la perspective d'un référendum. Désormais, c'est aux Français de choisir.
9: Il ne sera sans doute pas entendu. Le gouvernement veut une adoption avant l'été et s'est engagé auprès de la présidente macroniste de l'Assemblée nationale, Yael Braun-Pivet, très favorable au texte, appelle au respect de la Constitution.
11: L'Assemblée nationale doit pouvoir...

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1: Cette semaine, pour cette émission, toujours en Gascogne, j'avais envie de vous parler d'un sujet pas si anodin que ça. Les fleurs que l'on consomme en France viennent à 90% de pays étrangers. Ça va jusqu'au Kenya avec des roses qui arrivent tout au long de l'année en avion. Alors c'est pas bon pour la planète, mais c'est aussi très mauvais pour les personnes qui les cultivent, pour les personnes également qui les vendent. Ce qui m'a mis la puce à l'oreille de cette émission aujourd'hui, c'est ce combat d'une maman qui a perdu sa fille à 11 ans. Elle s'était battue depuis l'âge de 4 ans contre un cancer et il a été reconnu ce cancer, qu'il a été contracté par l'enfant quand elle était dans le ventre de sa mère qui, elle, était avec des fleurs toute la journée. Ces fleurs qui viennent de pays étrangers dans lesquelles on retrouve des substances qui ne sont pas autorisées. Donc ils sont passés de la peau à ce petit bébé qui aujourd'hui est mort. Le cancer du lymphome est aussi un cancer qu'on retrouve beaucoup chez les fleuristes. C'est à la fois une émission d'écologie et une émission humanitaire. Quand vous achetez vos fleurs, faites attention. Allez vers un label qui s'appelle le collectif de la fleur française, si je ne dis pas de bêtises, c'est bien ça. Et ce collectif, on le retrouve chez des fleuristes, on le retrouve chez des producteurs, garantit des fleurs déjà fabriquées en France, donc avec des produits parfois qui peuvent être, c'est pas forcément bio, il existe des producteurs de fleurs bio, et c'est ce que je vous présente propose de voir aujourd'hui. Il existe, mais déjà vous avez la certitude que tout ça est fait en France, qu'il n'y a pas une main d'œuvre sous-payée, mal exploitée, soumise à des produits toxiques et des fleuristes derrière qui risquent leur vie, tout simplement pour la chose la plus poétique qui soit et la plus belle qui est d'offrir des fleurs. Mais il existe des solutions, donc ce collectif de la fleur française, et pour en parler, je vous propose de découvrir le jardin d'Orphée. Bonjour Orphée.
2: Bonjour.
1: Alors, on est ici dans ton jardin. Alors là, ici, pour le coup, des pesticides, il n'y a même pas de champs aux alentours. On est au milieu des montagnes, des forêts et des prairies. Ici, vraiment, tu es dans un endroit hyper préservé.
2: Oui, bah ici c'est même très sauvage en fait. Je suis à la lisière d'une forêt. Il y a des fougères et des ronces pas mal et de la prairie. Et j'ai pas vraiment choisi cet endroit. J'y suis arrivée parce que ça s'est présenté comme ça. Oui, du coup chez moi il n'y a aucun produit qui franchit qui arrive sur le lieu. Et il y a quand même pas mal de fleurs.
1: Oui, il y en a naturellement. En venant ici, j'ai vu des fleurs sauvages par milliers au bord des routes. Pourquoi tu as fait ce choix, toi, tu viens du monde agricole et tu as choisi de faire la fleur? Comment ça s'est passé? C'est quoi ton parcours?
2: Ouais, donc moi j'ai grandi sur une ferme en bio et en biodynamie aussi, donc mon enfance c'était complètement ça. Mes parents étaient maraîchers dans ma plus petite enfance, on va dire, et après ils ont fait de l'élevage aussi. Et moi j'avais une approche en fait très poétique de l'agriculture dans mon fort intérieur. Et quand j'y suis venue après professionnellement, ça m'a tenu à cœur de pouvoir continuer à le vivre et de le proposer aussi. Oui, ma mère a cultivé un jardin de fleurs devant la maison, donc il y avait beaucoup de fleurs dans mon environnement d'enfant. Et c'est vrai que je me souviens d'une fois où j'avais vu dans un bouquet acheté chez un fleuriste le petit produit additif qui disait ne pas laisser à la portée des enfants ou quelque chose comme ça. Et en fait, je connaissais pas du tout cet univers-là, ça m'a vraiment choquée sur le moment. Et je me suis dit que c'était vraiment important de pouvoir proposer une alternative à ça, quitte à sortir de ce que propose la fleuristerie classique et même justement pour en sortir quoi. Donc au départ je l'ai fait un peu par on va dire presque dans l'idée d'une utopie ou de quelque chose de l'ordre du rêve, et puis petit à petit je me suis rendu compte que c'était possible que ça devienne la réalité en vrai, parce que je l'ai beaucoup fait dans l'espoir que peut-être ça donnerait quelque chose, mais sans aucune attente. Puis finalement il y a une clientèle qui s'est développée petit à petit. Moi je me suis installée en fait en maraîchage avec une petite partie fleurs en parallèle, mais c'était peut-être, on va dire, 10% de ma production dans mon temps de travail. Et puis, petit à petit, ça m'a toujours beaucoup plu de le faire. C'était saisonné, donc il y avait une partie de l'année où j'en faisais pas. Et puis, ça passait toujours vraiment après le reste, donc il y avait ce qu'il y avait. Et puis, en fait, y a des gens qui apprécient, il y a des personnes qui préfèrent ça et qui n'aiment pas les fleurs des fleuristes. Il y a des personnes pas mal de clients qui m'ont souvent dit, ben moi, j'achète jamais de fleurs, enfin, sauf chez vous, quoi.
1: C'est pas, en effet, on va pas retrouver de la tulipe, tu en as peut-être, mais on ne retrouve pas de roses, on ne retrouve pas de fleurs, des grands classiques, on retrouve plutôt des fleurs qui vont être adaptées à ton terroir. Finalement, au lieu d'essayer de faire pousser tout et n'importe quoi chez toi, tu mets des choses qui sont adaptées et tu les proposes localement, sur les marchés, il faut le rappeler.
2: Ouais, exactement. Ben, en fait, je me suis dit, moi j'ai envie de fleurs qui poussent chez nous, et qu'ils ne soient pas boostés, et que du coup, quand je les récolte et qu'elles arrivent dans un vase, elles vont être encore en pleine forme et elles vont tenir la semaine. Et par contre, j'ai envie de pouvoir vraiment me faire plaisir artistiquement, donc ça sort des sentiers battus. Et moi, j'aime la plante dans tous ses états, j'aime la forme du végétal, la beauté du végétal, que ce soit du sauvage ou du cultivé, et je trouve qu'on valorise assez peu toutes ces belles choses qui sont vraiment à portée de main et qui peuvent être mises en valeur pour pas grand-chose. J'ai eu à faire tomber quand même un peu des barrières dans ma tête pour pouvoir finalement vendre, par exemple, des marguerites qui poussent sur le talus et qu'en général on débroussaille. Mais après, en fait, je me suis rendu compte qu'en temps de travail, ça revenait au même et que c'est toujours la même chose, c'est le service proposé, quoi. Et que, en fait, cette sensibilité-là que moi j'ai pour le végétal et que j'apprécie en faisant un bouquet avec des marguerites, de la fougère, et on va avoir aussi peut-être des rudbeckia ou d'autres fleurs que j'ai cultivées, ce charme-là, il plaît aussi à d'autres personnes et que finalement, y a une clientèle pour ça aussi. Et que oui, ils pourraient aller se faire une rando et se cueillir leur bouquet. Mais bon, là, s'ils veulent aller manger à midi chez leurs copains et amener un petit cadeau, ils peuvent l'avoir tout de suite.
1: Et tu fais des fleurs séchées aussi, j'ai vu sur le marché.
2: Ouais, donc il y a les fleurs que je cultive et les fleurs que je cultive pour sécher, pour l'hiver, pour avoir des fleurs l'hiver quand il n'y a plus de fleurs. Parce qu'en réalité, la réalité, c'est que moi, j'ai une saison sans fleurs fraîches qui commence mi-novembre et qui va jusque mi-mars.
1: Et ça fait des super bouquets pour tout l'hiver, justement. Ça évite les vases vides.
2: Voilà, après, moi j'ai l'impression qu'il y a des clients pour les fleurs séchées et des clients pour les fleurs fraîches. Il y en a qui attendent impatiemment les premiers bouquets de fleurs séchées et d'autres qui me disent, en novembre, me disent bon ciao ciao, on se revoit au printemps parce que c'est pas mon truc, quoi.
1: On va parler de ce collectif de la fleur française. Tu aurais pu ne pas en faire partie. Il y a le lien sur ton site internet qui s'appelle Les Fleurs d'Orphée, d'ailleurs, si les gens veulent voir un petit peu ce que tu fais. Il y a ce lien vers, c'est comme ça que je l'ai découvert, vers le collectif de la fleur française. Pourquoi, alors que toi, finalement, tu es dans ton petit coin de nature, que tu vas au marché du coin, que tu n'as pas besoin de... Je ne pense pas que sur ton stand, tu le mettes en avant. Pourquoi tu t'es adossé comme ça à un collectif ?
2: Il y avait une question de visibilité quand même. Du coup, moi, j'avais commencé bien avant le collectif à proposer des fleurs. Mais quand j'ai vu qu'il y avait ça qui commençait à exister, puis des collègues m'en ont parlé, déjà, j'ai trouvé ça super que ça existe. Moi, j'ai toujours cultivé en bio et ça soulève des questions intéressantes. Mais au-delà de ça, déjà que les fleurs soient locales, c'est déjà un grand pas, je trouve. Donc j'adhère au collectif pour soutenir cette dynamique. Et moi, ce que j'en retire, c'est une visibilité sur le territoire. Parce que j'ai quelques clients, des fois, qui viennent plutôt par une démarche intellectuelle, qui vont se dire « moi, je veux de la fleur locale ». Ils vont trouver le collectif, aller voir sur le site, et là, il y a une carte et ils me trouvent comme ça.
1: Par exemple, une clientèle de mariage, des gens qui recherchent pour leur mariage des bouquets un peu plus champêtres, ce genre de choses, ils vont te trouver grâce à ça.
2: Ça pourrait. Et puis, on n'avait pas parlé de... J'étais pas allée au bout sur la question de quelles fleurs je cultive.
1: Ah oui.
2: Ouais. Et en fait, je cultive des fleurs qui poussent bien chez nous. Donc, il y a beaucoup de gens qui disent « Ah, c'est comme dans nos jardins ». Donc, en fait, c'est les fleurs de nos jardins. Sauf que j'essaye de faire plusieurs séries pour que ça s'étale un peu sur la saison. C'est d'avoir la diversité. Donc, il y a toute une gamme de fleurs qui sont des plantes vivaces, en fait. Donc là, on va avoir des achillées... même des arbustes aussi, par exemple le végélia ou la rose, la pivoine, toutes sortes de choses, des chardons, etc., qui vont arriver souvent un peu plus tôt au printemps, qui vont me permettre de faire la transition, parce que là, ici, j'ai un climat qui est très froid, humide, donc le démarrage au printemps, il est très très lent. C'est très mauvais pour faire de la fleuristerie, en fait, dans ce climat-là. Mais donc, les vivaces m'aident un petit peu, et après, tout l'été, il y a, j'ai dit les rudbeckia tout à l'heure, mais il y a même des tournesols, du gypsophile en vivace aussi, j'ai des bleuets, moi, je mets des bleuets dans les bouquets, par exemple, ça tient pas très bien, mais si on sait le cueillir au bon moment, ça tient. Le cosmos, c'est pareil.
1: Si on sait le cueillir au bon moment, c'est-à-dire au moment où la fleur commence à s'ouvrir.
2: Voilà, bah, donc en fait les fleurs elles ont un temps de floraison qui va durer peut-être, ça va dépendre de la chaleur et de la durée du jour, mais et si on sait observer la floraison du cœur, bah, on va l'accueillir au bon moment. Si on l'accueille alors qu'elle est à son avant-dernier jour de floraison, forcément elle va faner rapidement chez les clients. Si on l'accueille au moment où elle vient de s'ouvrir, bah, on sait que ça peut durer la semaine. Donc même des fleurs fragiles en fait peuvent très bien tenir une semaine dans un bouquet.

0: Alors nous sommes de retour avec Orphée, Orphée dans son jardin de fleurs, Orphée qui produit des fleurs. Il y a un vrai enjeu, il y a un vrai enjeu écologique puisqu'on fait venir nos fleurs de l'autre bout de la planète. Il y a un enjeu sanitaire à la fois pour ceux qui les cultivent et pour les personnes qui les manipulent, les fleuristes. Et même vous, on va dire, quand vous amenez un bouquet, vous amenez avec, quand vous avez des roses qui viennent du Kenya, vous amenez avec des produits toxiques dans votre maison qui sont souvent interdits en France et en Europe. Orphée, cultiver de la fleur bio, ça consiste en quoi? C'est quoi la différence? C'est comment, qu'est-ce qui, quel est l'avantage de cultiver en bio?
1: Ouais, c'est une bonne question. Et moi, j'affiche le logo AB sur mon stand. Et c'est vrai qu'on me la pose souvent, de dire, bah, vu que ça ne se mange pas, à quoi ça sert de faire en bio, quoi? Et donc, bah, en fait, quand on travaille en conventionnel, il y a quand même des pesticides et des produits qui vont aller dans le sol. Et donc, bah, ça va quand même polluer la terre en partie, même si tous les produits ne sont pas forcément hyper polluants, mais ça a quand même un impact. Et bah, du coup, en bio, on n'utilise pas ces produits-là.
0: Enfin, il y a toi, il y a ta santé à toi, tu as grandi dans le bio, donc tu as des techniques pour tes fleurs, pour justement qu'elles soient belles, sans les engrais, sans tout ce qu'amènent les autres.
1: Mais oui, en fait, ça passe par une connaissance des stades de récolte, qu'ont bien sûr aussi les producteurs, floriculteurs et floricultrices en conventionnel. Mais donc, c'est ça, savoir récolter au bon stade pour que la fleur se tienne. Parce qu'il y a certaines fleurs qu'il va falloir récolter plus tard pour que la tige soit suffisamment rigide et d'autres qu'il faudra récolter plus tôt pour qu'elles ne soient pas encore trop fleuries et qu'elles tiennent longtemps. Donc, ça, c'est à connaître chaque plante et comment elle se développe et son fonctionnement. Et après, il y a aussi des moments dans la journée de récolter le matin, par exemple, de mettre dans l'eau rapidement, qu'elles soient à l'ombre tout de suite. Souvent, les fleurs, ça se met en chambre froide aussi pour garder plus longtemps. Mais donc, moi, je ne fais pas ça. Comme j'ai deux marchés par semaine, je fais mes récoltes la veille pour le lendemain à chaque fois. C'est une connaissance des variétés. Et moi, comme j'aime beaucoup intégrer les plantes sauvages dans mes bouquets, ben, je suis sans cesse en train de faire des tests de tenue de plantes. Donc, par exemple, je me suis amusée à vouloir réussir à mettre des pavots et des coquelicots dans mes bouquets. On sait très bien que ça ne tient pas. Et donc, j'ai fini par trouver une technique. C'est que j'ai une variété de pavots déjà qui tient. Donc c'est des pavots, le pavot de Reconvilier qui ressemble un peu au coquelicot, mais en plus gros. Et donc il est un peu plus stable, on va dire. Et donc je le récolte en bourgeon, mais j'ai observé le moment où le bourgeon commence à s'approcher de son ouverture. Et je l'intègre dans les bouquets en bourgeon. Et je sais que dans la semaine, il va s'ouvrir. On ne sait pas à quel moment, mais ça fait une surprise à un moment donné.
0: Ici, le désherbage, évidemment, il est manuel. On est vraiment on a plusieurs terrasses. Tu désherbes tout à la main ou tu es quand même un peu mécanisé?
1: Je suis mécanisée pour les travaux de sol, pour préparer la terre avant plantation, et après c'est tout à la main. Et c'est vrai que ben, bio n'implique pas forcément, à si petite échelle comme moi, ça pourrait être plus grand et plus mécanisé, mais moi c'est vraiment très, très manuel, on va dire très rustique.
0: Et comment tu te bats contre les insectes, contre les limaces et tout ça. Comment tu fais? Parce que la fleur, c'est souvent ce qu'il y a de plus fragile face à ça. Comment ça se passe?
1: Oui, bah alors les limaces, clairement, c'est un problème, mais c'est le même que pour les légumes. Et là, ce qui marche, c'est de tenir l'herbe courte et puis d'avoir un jardin qui a un bon équilibre. Chez moi, comme c'est un endroit très humide, je ne peux pas utiliser tellement de paillage pour cette raison-là. Mais après, une fois que la chaleur est arrivée, il n'y a plus de problème de limaces. Et par rapport aux insectes, moi, je suis vraiment dans une vision intégrative. Où je me dis que si l'insecte est là, il vient réguler quelque chose et du coup, je peux avoir des fois des dégâts, mais je plante en quantité ou même un tiers en moins, ça peut aller. Et donc, il y a des années où il y a plus de. Alors, sur les fleurs, c'est souvent les chenilles qui nous embêtent. Voilà, comme je vous disais, d'entrée de jeu, j'ai vraiment une approche très poétique. Et du coup, quand j'avais ce problème de chenilles, c'était le moment où je lisais Le Petit Prince à ma fille. Et donc, à un moment, la rose explique que. Bon, bah, si elle veut avoir des papillons, il faut bien qu'elle supporte quelques chenilles. Et du coup, bah, ça allait avec les chenilles, je l'ai bien vécu à partir de ce moment-là.
0: Ouais, et puis toi, ce qu'il y a d'intéressant, c'est que tu n'as pas à fournir des clients fleuristes où on va te demander telle ou telle fleur. Tu composes chaque semaine, enfin, chaque veille de marché, tes bouquets. Donc forcément, tu fais avec ce que tu trouves.
1: Oui, donc complètement, j'ai une sensibilité artistique et créative qui était toujours présente et c'est entre autres pour ça que j'ai fait des fleurs pour pouvoir faire de l'agriculture sans devoir renoncer à cette part-là. Et Et en fait, c'est même plus parce que je compose pas la veille, comme tu le suggères, mais en fait, je compose sur place au marché mes bouquets. Parce que j'aime bien le faire sur le moment et qui plus est, si possible, à la demande du client. Donc voilà, il y a vraiment une partie créative et il y a aussi beaucoup de liberté là-dedans. C'est-à-dire que ben, si mes calendulas, ils ont la tige courte, ben, ils ont la tige courte et ça fait des bouquets avec la tige plus courte. Et c'est pas grave, il n'y a pas un standard de quelque chose qui va me dire, ben non, on ne vous les prend pas, ils sont trop courts. Moi, j'amène ce que j'ai et en fait, je fais avec ce qu'il y a. Et en fait, il n'y a pas de problème avec ça, il y a toujours des amateurs. Et bon, bah, il y en a qui veulent des fleurs plus classiques et ils trouvent plein de fleuristes.
0: Ouais, par contre, les gens qui viennent chez toi, je suppose, sont ravis parce que du coup, la grande différence, c'est qu'on trouve chez toi ce qu'on ne trouve pas ailleurs. Ta clientèle, c'est qu'il y a une typologie de clients pour toi.
1: Eh ben non, c'est ça que je trouve très intéressant, c'est que j'ai quand même plus de femmes que d'hommes, mais pas que. Et il y a aussi des hommes et des hommes qui achètent des fleurs pour offrir, mais pas que, aussi pour eux-mêmes. Il y a des personnes âgées, il y a des jeunes, de plus en plus de jeunes qui ont entre 20 et 30, même des étudiants, qui s'achètent un petit bouquet pour la semaine. Et voilà, et puis moi, j'aime bien proposer, enfin j'aime bien que ça reste un produit très abordable. Donc en fait, comme je compose sur place, je peux faire des tout petits bouquets et ça ne me gêne pas. Donc je propose un bouquet composé à partir de 5 euros. Et donc il y a bien sûr des personnes qui veulent un bon gros bouquet à 20-30 euros, mais il y en a aussi qui ont un petit budget et qui voudraient juste avoir quelques fleurs sur leur table et donc c'est possible aussi.
0: Et alors, puisqu'on commençait à parler d'argent, c'est rentable? Comment ça se passe? C'est quoi les astuces pour être à peu près rentable?
1: Et bah là, c'est un peu la question où ça va être difficile de répondre en 2 minutes. Pour moi, aujourd'hui, c'est pas encore.
0: Tu as 10 minutes si tu
1: Ouais. Non, mais je pourrais pas y répondre en 10 minutes. Pour moi, aujourd'hui, c'est pas encore complètement rentable parce que je me suis réinstallée récemment. Donc, ce que je disais, j'étais sur du maraîchage et je me suis réinstallée uniquement en fleurs. Ça fait maintenant 3 ans, mais sur un lieu qui était complètement nu, où du coup il y a eu du terrassement. Là, je suis partie de vraiment de zéro au niveau de la terre, et donc avec une maison en chantier, donc il y a eu plein de priorités en même temps. Mais à terme, ça pourrait le devenir. Disons que là, j'ai encore une limite sur la vente, c'est-à-dire que la clientèle est longue à développer quand même. Sur Bagnères, où ça fait 10 ans, 15, presque 15 ans que je fais le marché, j'ai vraiment ma clientèle et j'y vais et je sais que je vends et c'est satisfaisant. Là, sur Tarbes, où je fais mon deuxième marché, c'est pas du tout le cas. Et donc, c'est là que ça pêche un peu actuellement.
0: Parce que là, tu viens d'arriver sur ce marché-là.
1: Tarbes, ça fait quand même déjà 1 an et demi, mais c'est très long à décoller et je suis même en train de me demander si je vais pas en changer ou tester autre chose parce qu'il faut toucher des gens qui ont cette ouverture-là.
0: Bagnères est une ville un peu plus poétique, justement.
1: Oui, et puis en fait, la fleur, c'est un produit très particulier. Donc, en fait, il y a deux clientes pour les fleurs. C'est soit le client ou la cliente qui flâne et qui a du temps et qui a envie de se faire plaisir. Mais donc, ça veut dire qu'il faut que la personne se sente bien, qu'il n'y ait pas un parapluie à porter, plus un sac de course et que ce soit trop compliqué logistiquement, qu'il fasse pas trop chaud non plus, les fleurs pourraient faner, qu'on n'ait pas prévu d'aller boire un coup parce que le bouquet tiendrait pas, qu'on ne part pas en week-end derrière et qu'on part en voiture. Qu'on n'est pas en camping-car ni en sous-tente, donc le touriste non plus. Donc il y a quand même pas

0: un tel à tel endroit. Donc c'est une clientèle qui est longue à fidéliser.
1: Et là, par contre, ouvrir une boutique, ça, c'est pas pour toi, c'est hors de question?
0: Et bah, c'est pas hors de question, mais ça demanderait de construire un partenariat parce que là, actuellement, toute seule, je peux pas et cultiver et tenir une boutique avec des tentes permanentes, etc.
1: C'est du temps de la fleur. Alors, toi qui as fait la différence entre le maraîchage et la fleur, ça demande plus, moins de temps, autant?
0: C'est pas réparti du tout pareil. En fait, en soi, la culture, ça se ressemble, mais au final. Les temps de culture sont beaucoup plus longs pour la fleur, mais par contre on en fait moins.
1: Pourquoi?
0: Bah, parce qu'une plante, elle pousse, elle se développe, elle fait une petite rosette, ensuite elle développe ses feuilles, et puis quand elle arrive au bout du cycle de feuilles, elle va faire sa tige pour fleurir. Donc en fait ça c'est presque encore la moitié du temps en plus par rapport à un légume qu'on va manger. En général une salade, on la mange avec ses premières feuilles, quoi. Bon, un poireau c'est très très long, ça dépend des légumes aussi, mais globalement les fleurs c'est un peu plus long. Mais bon, ça pousse tout seul, hein, Mais une fois que c'est fleuri, on peut récolter plus longtemps sur le même pied. Et par contre, il y a beaucoup plus de temps dans la composition, la récolte, par rapport aux légumes.
1: Oui, on va récolter tout d'un coup en général, sauf les tomates,
0: Oui,
1: des choses
0: voilà.
1: comme ça, mais en général on récolte tout d'un
0: C'est
1: coup, alors
0: ça.
1: que la fleur, ça va être par petits bouts.
0: C'est ça, c'est plus délicat, il y a plus de relations clients. Quand par exemple je fais un mariage, bah oui, il y a un premier rendez-vous, après je vais voir sur place, ensuite je fais un devis. Enfin, c'est beaucoup plus. Il y a plus de temps accordé aux besoins de la personne que pour des légumes où, bon, voilà, on a des poireaux et ça, et puis on vend quand ils veulent, quoi.
1: C'est un autre métier.
0: C'est ça. C'est un autre métier, mais avec le végétal en commun.
1: Alors que quand les gens te demandent de leur composer un bouquet, ils ont quand même des idées. Qu'est-ce qui plaît en ce moment si des gens veulent se lancer un peu dans la floriculture aussi? Qu'est-ce qui attire? C'est quoi un peu l'envie?
0: Eh ben, j'observe plusieurs règles. Souvent, les gens ont envie de la chose que j'ai le moins, logique.
1: C'est-à-dire?
0: Bah, si j'ai, par exemple, sur mon stand beaucoup de roses et de jaunes et que j'ai un peu de bleu, bah, ils voudront du bleu. Voilà, il y a ça. Et après, il y a aussi des goûts très personnels où certaines personnes vont me dire d'entrée de jeu, alors tout ce que vous voulez, mais pas du jaune. OK. Il va y en avoir qui voudront un peu de tout, ça leur est égal. Et puis, ce que j'aime beaucoup, c'est que ça vient toucher à la notion de beau. Et j'ai beaucoup souvent des clients qui me disent, bah, comme vous voulez, faites-moi un truc joli. Alors, je leur réponds, bah, moi, je fais que des trucs jolis, évidemment. Mais c'est une question de goût. Et il y a quand même pas mal de personnes qui pensent n'avoir pas de goût ou qui sont pas faites pour savoir dire la beauté. Alors que c'est en fait très personnel. Et donc, souvent, ils me disent, bah, allez-y, c'est comme vous voulez, j'y connais rien. Donc je commence à composer et là ils vont m'interrompre en me disant excusez-moi, plutôt pas ça s'il vous plaît. Ah oui, donc vous avez comme un avis. D'après moi, c'est vraiment uniquement subjectif.
1: Il y a une chose dont on n'a pas parlé rapidement. Il y a toute une partie, on va dire, qui a été où la terre a été retournée pour mettre les fleurs annuelles que tu vas semer. Il y a une partie avec des fleurs qui sont avec des fleurs vivaces sur lesquelles tu vas, comme les rosiers ou les végélias, sur lesquelles tu vas prélever. Donc ça, c'est la difficulté sur cela, c'est, j'imagine, le désherbage. Mais il y a une chose dont on n'a pas parlé. Tu as toute une série de petites serres. Tu fais pousser de la fleur en serre?
0: Donc un petit peu, là ça représente on va dire peut-être 20% à peu près de mes fleurs. La serre elle a deux fonctions, c'est augmenter la chaleur et limiter l'humidité, enfin réguler l'humidité. Il y a certaines plantes qui supportent pas de passer un hiver les pieds dans l'eau, chez moi c'est quand même très mouillé, qui vont péricliter. Par exemple, c'est pas une fleur mais je cultive de la verveine citronnée parce que je fais des tisanes aussi. Bah, c'est l'exemple type, si elle est en extérieur chez moi, elle va péricliter parce qu'elle ne supporte pas d'avoir les racines trempées tout l'hiver avec du froid par-dessus. Alors que sous serre, c'est des serres complètement ouvertes, elles n'ont même pas de porte, mais rien que le fait d'être au sec, ça leur suffit. Et elles passent
1: Oui,
0: très
1: c'est
0: bien.
1: fabriqué, hein. Quand on parle de serre, on n'a pas des grandes serres en métallique, c'est des charpentes en bois autoconstruites avec un peu de. Avec de la poche transparente comme partout.
0: Oui, bon, ça, oui, mais ça pourrait aussi être des grandes serres, là, c'est que juste il n'y avait pas la surface pour le faire, mais ça reviendrait au même. Et d'autres dans les fleurs, il y en a quand même toute une série qui aime bien avoir bien chaud, comme bah, certaines fleurs qui se sèchent, comme les statis, le gypsophile, il aime bien aussi. Le gypsophile, c'est surtout qu'il craint les limaces, alors il peut se faire vraiment démonter complètement jusqu'à disparaître. Et donc voilà, les serres, elles me servent à ça. et à anticiper des cultures pour le printemps pour pouvoir commencer un tout petit peu plus tôt. Où là, je vais planter donc les mêmes annuelles, ça marche pas avec toutes, mais que je plante au printemps, je vais en planter en, à,

0: partir de septembre, octobre et jusqu'à novembre, et elles fleuriront au printemps d'après. Ça permettra d'arriver avec un peu plus de fleurs sur le printemps, qui est la période un peu charnière.
1: Et alors, on l'a dit, pour être une floriste, floricultrice, tu es très autonome hein, sur tes engrais, tu n'en utilises pas, mais il faut une surface à peu près de combien?
0: Bah, moi, je cultive je suis sur, on va dire, 3000 mètres carrés à peu près, si on compte les zones de vivaces, etc. Et je suis déjà bien occupée. Je pense pas que j'aurai besoin de plus parce qu'avec le temps, je vais optimiser encore petit à petit. Mais par contre, la manière dont je le fais, tout est valorisé, chaque petit recoin est optimisé, donc c'est quand même beaucoup d'heures de travail. C'est pas parce que c'est petit qu'il y a moins de travail, quoi. Voilà. Mais on pourrait aussi faire plus mécanisé, donc il faudrait plus de place, des espaces de retournement, et peut-être qu'il faudrait x4. Ouais, ça dépend.
1: Et tu fais des associations de plantes, tiens.
0: J'en fais, j'observe, mais j'ai pas vraiment de conclusion là-dessus. J'ai
1: D'accord.
0: l'impression que c'est oui d'une plante à l'autre, mais aussi d'une allée à l'autre, des conditions météo, de plein de choses, et donc j'ai pas vraiment de règles que je me fixe, mais j'aime bien l'observer.
1: Et les purins de plantes, est-ce que tu en fais?
0: Ça peut m'arriver, ouais, dans des situations surtout météo un peu extrêmes, de forte sécheresse ou d'à-coups, de grêle, des choses comme ça, pour soutenir la plante. Ouais.
1: Est-ce que tu leur fais de l'ortie?
0: Ouais, ça peut être de l'ortie. Là, c'est plutôt pour les stimuler, pour leur immunité, entre guillemets. Ça peut aider aussi. Ouais.
1: La prêle pour tout ce qui est fongique.
0: Voilà, mais là, sur les fleurs, j'ai pas trop ce problème-là.
1: D'accord.
0: Ouais, parce que la fleur, elle aime souvent. En fait, ce qui va pousser une plante à fleurir, c'est plutôt des situations un peu plus extrêmes. Donc, ça peut être des stress de sécheresse ou de chaleur. Ça va plutôt apporter des fleurs en plus. Et donc moi j'ai tendance à plutôt les sous-arroser un petit peu, on va dire, pour les amener à floraison, parce que si on arrose trop, ça fait beaucoup de feuilles, des tiges souples qui vont tomber, verser, qui seront ensuite tordues et que j'aurai du mal à utiliser dans les compositions. Donc finalement les problèmes fongiques j'en ai assez peu, puisqu'ils sont souvent liés à un surplus d'humidité.
1: On rappelle pour ceux qui sont près de chez toi, dans les Hautes-Pyrénées, ils te trouvent sur le marché de Bagnères, de Bigorre le samedi et de Tarbes le jeudi matin. Mais ceux qui veulent voir quand même ce que tu fais, il y a un très joli site qui s'appelle Les Fleurs d'Orphée. Et Orphée, on l'écrit O-R-F-E-E, enfin E accent aigu, E, comme une fée, avec de l'or devant. Merci beaucoup Orphée. Un petit mot de la fin?
0: Et bah avec plaisir, et puis je trouve que faut pas se priver de poésie, puisque c'est à portée de main.
1: Merci, au revoir.
0: Au revoir.
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0: Nous accueillons Muriel, spécialité du tri et de la prévention des déchets.
1: Bonjour Muriel.
2: Bonjour Marie-Lou.
1: Et c'est qu'on est obligé de jeter un déchet qui ne nous sert plus ?
2: Non, on n'est pas obligé de le jeter. Mais après, ça dépend de quel type de déchet dont tu me parles.
1: Un bureau ?
2: Un bureau, pas un bureau s'il est encore en bon état. Tu peux pourquoi pas le donner ou le vendre. Il y a Emmaüs notamment, tu peux déposer dans des associations caritatives telles qu'Emmaüs.
1: Ils ne prennent pas tout non plus.
2: Non, ils ne prennent pas tout. Ils prennent des choses qu'ils peuvent vendre. C'est leur objectif, revendre derrière pour récupérer de l'argent, pour faire vivre la communauté Emmaüs. Quelque chose en bon état, peut-être que tu ne vas pas pouvoir le vendre tout de suite. Il va falloir peut-être faire preuve de patience.
1: Est-ce qu'on peut récupérer le bois ?
2: Alors, dans une déchetterie, si tu le mets dans la benne bois ou meuble, en effet, il va être détruit et on va récupérer le bois pour, par exemple, faire chauffer une chaudière.
0: Pourquoi nous produisons trop de déchets ?
2: Parce que nous consommons énormément de choses. Aujourd'hui, il est très facile, très accessible d'avoir des tas de choses dans son armoire, dans ses placards. Et donc aujourd'hui, la consommation et puis notre société de consommation nous encourage à consommer.
1: D'après toi, quel déchet est le plus recyclé ?
2: Le plus recyclé, je dirais que ce sont les emballages en verre parce que ce sont les plus faciles à recycler. Mais on en trouve encore dans les ordures ménagères quand on fait régulièrement des contrôles. On trouve encore des emballages en verre dans les ordures ménagères alors que ce n'est pas leur place.
0: Produisons-nous plus de déchets qu'avant ? Pourquoi ?
2: Alors oui, on produit toujours de plus en plus de déchets parce que aussi nos objets que nous achetons ont une durée de vie courte. Ils se cassent très facilement. Vous avez peut-être entendu parler de l'obsolescence programmée qui fait qu'aujourd'hui, on a des problématiques et qu'un lave-linge qui, chez votre grand-mère, faisait 20 ans, fait aujourd'hui que 10 ans.
1: Nous remercions Muriel d'avoir répondu à nos questions. Elle nous a parlé de la production des déchets. On vous invite à aller sur le site web de Laval Aglo pour en savoir plus. Au revoir, Muriel.
2: Au revoir, les filles. Merci.

0: Bonjour, vous êtes sur l'autre radio avec Maya, Emma et Capucine.
1: Nous vous présentons Muriel qui travaille pour Laval Agglomération Zéro Déchet. Bonjour Muriel.
2: Bonjour à vous les filles.
0: Muriel, si vous étiez un déchet recyclable, lequel seriez-vous ?
2: Le verre, parce que c'est celui qui se recycle le plus facilement. Mais pour qu'il soit recyclé, il faut qu'il soit trié.
0: Est-ce que vous plaisez dans votre travail ?
2: Oui, oui, oui. C'est le métier d'animatrice, c'est un métier de contact. Et donc, du coup, c'est très intéressant. Je rencontre plein de gens, et dont vous, aujourd'hui.
1: Pourquoi avez-vous choisi ce travail ?
2: C'est pas le travail que j'ai choisi, c'est le travail qui m'a choisi. En fait, je suis arrivée par hasard sur ce poste.
1: Comment les déchets sont-ils recyclés ?
2: Oula, ça passe par des entreprises qui font du recyclage industriel.
3: Au revoir et merci pour toutes ces informations. Si vous voulez en savoir plus, rendez-vous sur le site web Laval Agglomération Zéro Déchet.

0: Bonjour, c'est Nathan. Aujourd'hui, nos journalistes sont Anatole et Manoé. Bonjour les garçons.
1: On va parler du tri des déchets.
0: Nous accueillons Muriel Romary, spécialiste du tri des déchets. Bonjour Muriel.
2: Bonjour.
0: Aujourd'hui, nous allons vous poser des questions sur votre métier.
3: Pourquoi vous vous êtes lancé dans ce métier ?
2: Alors, déjà, ce métier n'était pas du tout prévu au départ. Moi, je devais normalement travailler dans le monde des plantes, faire pousser des plantes, ce qui n'avait rien à voir. Je suis arrivée par hasard en tant qu'ambassadrice du tri à la ville de Laval. Et aujourd'hui, ça me plaît et du coup, je suis en contact avec les gens.
3: Comment arrivez-vous à gérer tous les déchets de Laval Agglomération ?
2: Il y a beaucoup de moyens techniques en fait qui sont mis en place. Ça va du camion qui collecte vos poubelles jusqu'aux déchetteries qui sont mises à vos dispositions. Et ensuite, on doit gérer des contrats avec des entreprises qui reprennent et recyclent tous les déchets que vous avez mis dans les poubelles de tri.
3: Depuis quand le tri existe-t-il à Laval ? Pourquoi le tri est arrivé ?
2: Alors au départ, c'était dans les années 80, il y a le tri du verre qui a été mis en place pour des raisons caritatives. En fait, il se trouvait que trier du verre rapportait de l'argent pour notamment des associations qui luttaient déjà contre le cancer. Et donc c'est comme ça que le tri du verre en tout cas s'est implanté sur Laval et d'autres communes en France.
3: Est-ce que l'augmentation s'est élevée depuis 2024 et 2025 ?
2: Alors, la quantité de déchets ne cesse d'augmenter. Aujourd'hui, on ne peut que constater qu'il y a énormément de déchets qui sont jetés dans les poubelles et en déchetterie.
1: Merci Muriel d'avoir répondu à nos questions. Au revoir.
2: Au revoir.

0: Chers auditeurs, c'est Faustine et Léonie. Nous sommes en direct sur l'autre radio. Aujourd'hui, nous avons une invitée très spéciale, Muriel, spécialiste de la prévention des déchets. Bonjour Muriel.
1: Bonjour à toi Faustine, bonjour à toi Léonie.
0: Aujourd'hui, nous allons vous parler de votre parcours professionnel.
2: Qu'est-ce qui vous a amené à faire votre métier ?
1: Le hasard, en fait. Je me suis retrouvée par hasard sur un poste d'ambassadeur du tri à la ville de Laval et c'est comme ça que j'ai été initiée.
0: Quelle étude avez-vous fait ?
1: J'ai pas d'études particulières dans ce domaine. Je suis issue d'un BEPA horticole au départ.
2: Que faites-vous lors d'une journée de travail ?
1: Alors, il y a un travail de bureau pour préparer les interventions que je vais ensuite faire en milieu scolaire ou des interventions lors des manifestations.
0: Si vous étiez le pire déchet, que seriez-vous ?
1: Le pire déchet, je dirais le plastique. Parce que c'est loin d'être fantastique cette matière et qu'elle laisse des traces et qu'aujourd'hui, c'est une catastrophe.
2: Merci Muriel d'être venue et de nous avoir présenté votre parcours professionnel. Avez-vous de nouveaux projets prochainement avec Laval Agglo ?
1: Oui, Laval Agglomération a des tas de projets. Il ne faut pas hésiter à aller voir sur notre site internet. Donc www.agglo-laval.fr, précisez déchets et vous arriverez tout de suite sur nos pages. Et nous proposons régulièrement des distributions de composteurs, des manifestations telles que le village dans les airs qui va être renouvelé l'année prochaine.
2: Au revoir, Muriel.
1: Au revoir à vous les filles. Merci.

0: Bonjour, nous sommes Manon, Lila et Enzo. Bonjour à tous. Aujourd'hui, on reçoit Muriel qui travaille pour Laval Agglomération. Bonjour Muriel.
1: Bonjour Lila.
0: Si tu étais un déchet, lequel voudrais-tu être ?
1: Oh, j'aimerais ne surtout pas être un déchet, j'aimerais être quelque chose qui soit réutilisable. Parce qu'un déchet, c'est qu'il est déjà trop tard, il est déjà dans une poubelle.
2: Pourquoi as-tu choisi ce métier ?
1: Alors ce métier, c'est pas moi qui l'ai choisi, c'est lui qui m'a choisi.
2: En quoi consiste ton travail ?
1: Je vulgarise des données techniques et je les mets après à disposition. Je sensibilise auprès des enfants et des adultes.
2: As-tu déjà travaillé ailleurs ?
1: Oui, j'ai travaillé d'abord pour la ville de Laval en tant qu'animatrice jardinage.
0: On remercie Muriel pour avoir répondu à nos questions. Muriel, est-ce que tu aurais un livre à nous conseiller ?
1: Alors, un livre à vous conseiller, je vous conseillerais La maison zéro déchet pour les nuls, qui a été écrit par une spécialiste, Aline Gubry. Et donc, si on doit commencer sa démarche zéro déchet, c'est pas mal ce livre, parce que c'est un guide complet pour réellement réduire ses déchets.
0: Au revoir Muriel.
1: Au revoir à vous les enfants, merci.

0: Bonjour, nous sommes Henri, Thomas et Noah. Aujourd'hui, on reçoit Muriel, spécialiste du tri. Bonjour Muriel, comment allez-vous ?
1: Bonjour, je vais bien, merci.
2: Comment réduire nos déchets ?
1: Du coup, déjà, rien qu'en se plaçant comme un consommateur, c'est-à-dire qu'on fait des choix lorsqu'on est en magasin.
2: Si vous voulez être une action, laquelle voudriez être ?
1: Je serais plutôt un bocal en verre qui sera réutilisable.
2: Est-ce que vous trouvez que les personnes font des efforts communs ?
1: Oui. Oui, il y a des choses qui sont faites aujourd'hui. Il y a des associations notamment qui se sont mises en place et qui sont très actives dans ce domaine de la réduction des déchets.
2: Merci d'être venu répondre à nos questions. Est-ce que vous avez un livre à nous conseiller ?
1: Il y en a un, notamment sur une famille zéro déchet ou famille presque zéro déchet. C'est un guide écrit par notamment Jérémy Puchon et qui s'est fait aider par sa femme et les deux enfants ont été embarqués dans l'aventure.
2: Merci Muriel.

0: Bonjour, c'est Julie Gaspard. Aujourd'hui, on va accueillir Muriel, spécialiste du tri et de la prévention des déchets de Laval Agglomération.
1: On va parler du parcours de Muriel. Bonjour Muriel, comment tu vas ?
2: Bonjour Jules, bonjour Gaspard, je vais bien, merci.
0: Si tu étais un autre métier, ce serait lequel ?
2: Un autre métier, je dirais plutôt gardien à cheval.
1: Quel est ton parcours pour arriver jusqu'ici ?
2: Je suis une animatrice spécialisée dans l'environnement. Donc mon parcours n'est pas un parcours banal, puisque en fait j'ai un BEPA horticole au départ, donc rien à voir.
0: Quel est ce que vous préférez dans votre métier ?
2: L'animation avec les enfants.
1: Quelles sont vos missions ?
2: C'est sensibiliser au tri, informer et puis également parfois rencontrer les gens lorsqu'ils font des erreurs.
0: Merci Muriel d'être venue et d'avoir répondu à nos questions.
1: Est-ce que vous avez un livre à nous prêter ?
2: Alors j'aurai un livre à vous conseiller en tant que les défis zéro déchet. Il y a 32 défis à relever dans ce livre. C'est un livre rustikide.
1: Merci Muriel.
0: Merci.
2: Merci à vous.

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bienvenue, ne serait-ce que dans une certaine mesure, à la liberté de la raison. Ne peut rien se sentir d'autre sur terre que voyageur. Pour un voyage toutefois qui ne tend pas vers un but dernier, car il n'y en a pas. Mais enfin, il regardera les yeux ouverts à tout ce qui se passe en vérité dans le monde. Aussi ne devra-t-il pas attacher trop fortement son cœur à rien de particulier. Il faut qu'il y ait aussi en lui une part vagabonde, dont le plaisir soit dans le changement et le passage. Sans doute, cet homme connaîtra les nuits mauvaises ou cris de lassitude. Il trouvera fermée la porte de la ville qui devait lui offrir le repos. Peut-être qu'en outre, comme en Orient, le désert s'étendra jusqu'à cette porte, que les bêtes de proie y feront entendre leur hurlement tantôt lointain, tantôt rapproché, qu'un vent violent se lèvera, que des brigands lui déroberont ses bêtes de somme. Alors, sans doute, la nuit terrifiante sera pour lui un autre désert tombant sur le désert, et il se sentira le cœur là.

que le soleil matinal se lève, ardent comme une divinité de colère, que la ville s'ouvre, il verra peut-être sur les visages de ses habitants plus de désert encore, plus de saleté, de fourberie, d'insécurité que devant les portes. Et le jour, à quelque chose près, sera pire que la nuit. Il se peut bien que tel soit à quelque moment le sort du voyageur. Mais pour le dédommager, viennent ensuite les matins délicieux d'autres contrées. Nés des mystères du premier matin, ils songent à ce qu'il peut donner aux gens.

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1: Salut et bienvenue dans Novorama. Salut Clément.
2: Salut Antoine.
1: Voilà, ça y est, on a donc fêté nos 20 ans. On repart donc avec encore une salve de nouveautés dans notre émission cette semaine. Clément, tu nous as ramené 4 albums.
2: Et bien cette semaine, un casting exclusivement féminin avec les nouveaux albums de Miss Grit, de Rachel Lime, de Alice Costello et de Carla Dal Forno.
1: Très bien, puis en deuxième partie d'émission, je vous présenterai des découvertes. Mais on commence tout de suite par Miss Grit.

0: Miss Grit dans Novorama avec un extrait de l'album qui s'appelle Under My Umbrella, Clément.
1: Et oui, avec son précédent album Follow the Cyborg, Margaret Son, la new-yorkaise qui se cache sous le nom de Miss Grit, se tournait plutôt vers l'avenir. Sorti au début de l'année 2023, son premier opus que je vous avais présenté ici méditait sur l'intelligence artificielle ainsi que sur le féminisme et l'épuisement lié aux réseaux sociaux, à une époque pourtant si proche où ces thèmes relevaient encore davantage de l'anticipation que de la réalité quotidienne. Cette fois, le regard de Miss Grit se fait plus intérieur avec son nouvel album Under My Umbrella. L'artiste délaisse peut-être la figure de l'androïde, mais son isolement et sa vulnérabilité y gagnent une puissance inédite. L'expérience de la scène lors de la tournée précédente a transformé sa musique et l'on retrouve cette même décharge d'adrénaline sur le morceau qui ouvre l'album Tourist Mind qu'on vient d'écouter. Ce titre marie son goût pour les arrangements de cordes cinématographiques à des rythmes effrénés et des synthétiseurs qui déchirent la brume tels des glow sticks. L'intensité et les enjeux semblent tout aussi élevés sur les morceaux aux accents sombres de Stranger et Mind Disaster, véritable déflagration sonore construite sur une dissonance cognitive. C'est si étrange quand je ne crois pas ce que je dis, entonne l'artiste sur des percussions impactantes qui accentuent son angoisse existentielle.
0: Oui, et puis de telles confidences peuvent paraître plus intimes que les tableaux d'une machine accédant à la conscience de son précédent album, Clément.
1: Oui, mais la manière dont Margaret Son les exprime reste énigmatique. Sa désorientation totale devient communicative sur Where is my Head, un moment fort du disque, doucement inquiétant où d'infimes variations dans les paroles offrent des indices révélateurs sur les rapports de force au sein d'une relation. Et l'ambivalence domine sur You Will Change où l'interprète vacille entre espoir et doute. Alors bien que les émotions traversant l'album Under My Umbrella soient troubles, sa filiation musicale est évidente sur des titres comme Won't Count On You, balade murmurée qui se mue en hymne nocturne, Miss Grit rend des hommages sombres et imposants aux versants les plus obscurs de la musique électronique des années 90 et 2000. On pense inévitablement à Massive Attack, Radiohead ou à la Björk de l'époque homogénique. Par moments, l'album se montre presque trop uniforme dans ses motifs mélodiques et ses arrangements. Waste Me, par exemple, le titre de clôture, porté par le piano et relativement plus lumineux, rappelle d'ailleurs opportunément l'étendue de sa palette. Si le traitement sonore de la voix renforce le sentiment d'aliénation, il peut aussi parfois créer une distance avec l'auditeur. Pourtant, des écoutes répétées révèlent un univers aussi stimulant intellectuellement que celui de son prédécesseur. En affrontant ou en dissimulant ses peines de cœur, Miss Grit parvient à marier l'ambition conceptuelle et l'immédiateté mélodique de façon fascinante, comme vous l'entendrez sur ce deuxième extrait, Won't Count On You, de Miss Grit.

0: C'était Rachel Lime dans Novorama. Clément, tu l'as écouté, ce nouvel album qui s'appelle Stories.
1: Et oui, l'évasion est un mécanisme capricieux qu'il faut réussir à maîtriser. Bien utilisée, elle offre une retraite méditative hors du tourbillon du quotidien, mais lorsqu'elle nous submerge, le risque, c'est qu'elle nous coupe du réel. Pour Rachel Lime, à la fois auteure, compositrice, interprète et productrice, le temps semble suspendu. Son premier album Hey You, paru il y a 5 ans, arrivait à un nuage venu d'une autre dimension, déployant une atmosphère éthérée où des voix nostalgiques naviguaient entre textures ambiantes et morceaux dance plus rythmés. Et si la musique de Rachel Lime a toujours flirté avec le fantastique, elle s'immerge comme jamais dans son propre imaginaire avec Stories, son second album tant attendu.
0: Et ouais, puis à travers de ses 8 titres, bien son art pop imaginative se fait plus audacieuse. Clément.
1: Oui, libérée de la pression de devoir définir une identité sonore, elle se concentre désormais sur l'épanouissement d'une singularité qui restait latente dans ses précédentes sorties. Pourtant, nul artiste n'échappe totalement à l'angoisse du second album. Mais tout au long de Stories, Rachel Lime semble viser un point de convergence pour finalement atterrir sur une planète entièrement nouvelle, un monde qu'elle bâtit seule, loin de toute attente. Stories marque une rupture nette avec le dépouillement de ses premiers travaux, la production gagne en densité, permettant à l'artiste de prendre des risques assumés pour dépeindre avec précision les univers vibrants qui l'habitent. On a l'impression que les visions de l'artiste entrent enfin en collision avec la réalité, son talent technique rejoint désormais ses ambitions les plus hautes, et le résultat est une écoute envoûtante, où des portraits fantastiques de mondes extraterrestres s'allient à des paysages sonores où pousseraient des plantes inconnues. En brouillant la frontière entre vulnérabilité et fiction, l'album Stories parvient à un équilibre délicat et captivant.
0: Ouais, ici Rachel Lime conserve l'originalité vocale instaurée précédemment, eh bien c'est dans la production et l'écriture hein, qui se cristallise, que se cristallise en tout cas son évolution artistique, hein, Clément.
1: Eh bien oui, un titre comme Jangdan, l'un des moments les plus marquants de l'album, illustre magnifiquement ce mariage entre expérimentation et familiarité. Sa voix tourbillonne autour de percussions palpables, comme si nous ouvrions les yeux sur le monde merveilleux que l'artiste a peint pour nous. Cette maîtrise se retrouve également dans l'introduction envoûtante Wild Raspberries ou dans les grooves agiles de N.E.O. Avec seulement 8 morceaux, le moindre faux pas pourrait compromettre l'expérience globale, ajoutant une pression supplémentaire. Pourtant, Rachel Lime semble s'en affranchir, laissant cohabiter avec naturel des titres plus accessibles et dance pop comme Hell I Did, et des prises de risques plus fragiles, presque cristallines, comme sur Water Lily Bloom. Alors plus qu'un concept album, Stories est une collection de microcosmes d'art pop électronique. L'artiste y expose sa maturité tout en enveloppant ses émotions brutes dans des récits semblables à des contes de fées. Ce second opus marque une étape passionnante pour une jeune artiste qui s'affirme et gagne en audace. Et ses 8 titres semblent être le début de quelque chose de vraiment hors du commun. Rachel Lime évite avec succès l'écueil du second album grâce à des risques calculés et contagieux, nous rapprochant un peu plus de son univers secret. Comme vous l'entendrez sur ce deuxième extrait du nouvel album de Rachel Lime, c'est Elided tout de suite dans Novorama.

0: Alice Costello et non Novorama avec un extrait de l'album qui s'appelle Move On With The Year, Clément.
1: Et oui, que l'auteur, compositrice, interprète londonienne Alice Costello, arrière petite fille de Sigmund Freud, sonde son inconscient pour exhumer les souvenirs d'un père avec qui elle a rompu les liens, et bien cela pourrait passer pour une blague de mauvais goût, il n'en est rien. Son premier album Move On With The Year est au contraire le portrait courageux d'une enfant dont le père lutte contre l'addiction. Et c'est un disque de pop indépendante traitant d'un sujet rarement abordé et encore moins exprimé avec une telle finesse et un tel stoïcisme. Pourtant, malgré la gravité des thèmes, l'écoute procure une sensation de légèreté aérienne. Le spectre de l'album est bien sûr ce père absent qui hante les chansons, un vagabond rôdant dans la nuit, selon les mots de la chanteuse. En réalisant qu'il a lui aussi été victime des erreurs de ses propres parents, Alice Costello ne se montre pas rancunière, mais plutôt compatissante. C'est cette extrême sensibilité dans l'écriture alliée au refus de masquer les vérités crues qui fait de ce disque une œuvre poignante. De plus, elle ne tombe jamais dans l'écueil de la mièvrerie, même lorsque le propos est direct et vous frappe avec la force de souvenirs involontaires. L'album se déploie comme une série d'images oniriques portées par des mélodies pop souples et élégantes. Se focaliser uniquement sur les textes reviendrait à ignorer ce qui rend ce disque si spécial, une pop sophistiquée et parfaitement exécutée, servie par une production analogique chaleureuse.
0: Ouais, et puis après la séparation de son duo shoegaze Big Deal en 2016, eh bien Alice Costello a sorti un 2 EP avant de collaborer avec Mac Lindsay. C'est la moitié du projet Lump.
1: Oui, et avant Lump, il est surtout connu pour être le cofondateur du groupe d'électro-folk Tung et son excellente production met ici en valeur les bois acoustiques, les synthétiseurs, le Moog, le Mellotron, ainsi que des percussions et guitares acoustiques texturées. L'ouverture Anywhere Else, baignée de synthétiseurs, débute si lentement qu'on semble entendre les pensées de la chanteuse remonter le temps vers une innocence perdue. À la fin, le rêve s'évapore, laissant place à la tristesse et l'indignation. Et lorsqu'elle reçoit un appel de l'hôpital concernant son père, son cri évoque celui de Munch, une plainte existentielle voyageant de l'âge adulte à l'enfance. How Can I, qu'on vient d'écouter, enchaîne sur le thème de sa naissance, marqué par l'absence paternelle, sur un rythme de caisse claire motorique et un synthétiseur palpitant. Écrit en 2024, l'opus est imprégné d'arrangements solennels évoquant diverses influences, le rock alternatif des années 90 à l'image du titre onirique Too Late Now, le soft rock des années 70 ou encore la pop orchestrale et les girls band des années 60. À mi-parcours, Damned If You Do nous ramène au présent où la narratrice observe les mariages de ses amis tout en sachant que son père ne la conduira jamais à l'hôtel. Écrire avec une telle franchise est sans aucun doute une preuve de bravoure. Le traumatisme n'est pas intéressant en soi et bien des artistes deviennent lassants en restant figés sur leurs blessures sans voir que tout le monde est d'une certaine manière malmené par la vie. Mais Alice Costello a trop de recul pour sombrer dans l'autocomplaisance. Le sommet de l'album Of Course I Know sonne comme une balade spectrale ornée d'un solo de flûte à bec. If I Could Reach You est le titre le plus accrocheur avec un morceau entêtant qui invite autant à la danse qu'aux larmes. Enfin, le morceau Dark Wave, Is There Something Goodbye, ne propose pas une conclusion optimiste, mais un adieu résolu. L'album Move On With The Year est donc une œuvre d'art pop raffinée. Alice Costello a transcendé un sujet intensément personnel, ici la véritable histoire est celle de la musique elle-même. C'est le disque d'une survivante, bien qu'elle ne puisse totalement chasser le fantôme de son père. Affronter le passé lui permet d'embrasser le présent, et si ce n'est pas suffisant, cet album vous fera au moins danser. Et on s'écoute tout de suite un deuxième extrait, c'est Damned If You Do.

0: Carla Dal Forno dans Novorama avec un extrait du disque qui s'appelle Confession.
1: Et oui, à mesure que sa discographie s'étoffe, l'écriture de Carla Dal Forno gagne en clarté, en assurance et en franchise émotionnelle. Pour son quatrième disque en solo, elle ambitionnait initialement une approche plus abstraite, proche des expérimentations nimbées de mystère de son ancien groupe F-Ingers. Pourtant, au fil de la composition, les morceaux n'ont trouvé leur cohérence qu'en s'exprimant dans une langue dépouillée, mise au service de son vécu affectif. Son cadre de vie a également façonné cette limpidité, délaissant l'agitation urbaine pour une petite bourgade rurale. Elle y a trouvé le calme et la solitude nécessaires pour méditer sur son existence et se confronter à sa vérité intérieure. Et si le titre « Confession » met à nu des sentiments intimes et jalousement gardés, notamment lorsqu'elle avoue le manque d'un ancien amant, l'atmosphère générale s'avère bien plus légère et espiègle qu'on ne l'imaginerait. Fidèle à une pop synthétique minimaliste irriguée de dub et de post-punk, elle livre ici une œuvre plus chaleureuse et mélodique que ses précédentes sorties. Le titre qui a donné son nom à l'album se déploie sur une mélodie enfantine et une réflexion adressée à une personne trop occupée pour elle, soutenue par des guitares aux accents reggae enrobées de strates d'écho éthérées. Puis la délicate et malicieuse Under the Covers, puis son réconfort dans la banalité du quotidien d'un couple et la satisfaction d'une compréhension mutuelle. L'entraînant Alone with You sous des abords séduisants et romantiques dépasse le simple plaisir physique pour évoquer la construction d'un avenir commun et la volonté d'enfouir ensemble les souvenirs douloureux. Plus loin, le vaporeux et envoûtant Gave You Up, séduit par ses voix soupirées qui s'entrelacent parfaitement à des accords de guitare hypnotiques. Tout au long du disque, des pièces instrumentales servent de transition singulière entre les ambiances. Drip Drop s'amuse de mélodies naïves et de sonorités de clavier évoquant des gouttes d'eau ou des sifflements cosmiques, quand Off the Beaten Track rappelle une version plus spatiale de Young Marble Giants. Staying In s'aventure sur le territoire sonore de Grouper avec une mélodie de clavier embrumée sous un souffle de bande magnétique parfois traversée par des bruits familiers comme un robinet qui coule ou une porte qui se referme. Et le morceau s'achève sur le dépouillement d'un fredonnement solitaire. Au fil des écoutes, ces parenthèses réflexives et sans parole s'intègrent avec une pertinence croissante dans la trajectoire globale de l'album. Et tout de suite, on va s'en écouter un deuxième extrait, c'est Nighttime de Carla Dal Forno.

Après le classique de Berlioz, il y a la version électronique de Matt Cael avec Symphonie. Fantastique. Dans Novorama, cet artiste italien signe en tout cas un morceau résolument pop bâti autour de textures synthétiques quasi orchestrales, d'une structure qui monte en intensité et d'une ambiance à mi-chemin entre rêverie et mélodrame. Un clin d'œil en quelque sorte au romantisme, mais en mode 2026. On reste dans l'univers synthwave et introspectif avec le duo Outrun maintenant, qui nous emmène dans le passé, ouais, avec Past Lives. C'est un morceau construit autour d'une mélodie lancinante, de nappes de clavier profondes et de paroles qui parlent de souvenirs empilés en couches comme des vies antérieures qu'on ne réussit pas à laisser derrière soi. Voici donc Past Lives par Outrun, un nouveau morceau de synthpop mélancolique et très cinématique.

Ma Mélodie, c'est le dernier single de Funky Bees, un nom que l'on découvre dans une indie électronique sensuelle et très minimaliste. C'est le projet d'un letton ukrainien qui chante en français, effectivement, comme vous avez pu l'entendre sur ce morceau. Ça fonctionne comme une respiration lente, une pulsation qui ne cherche pas l'explosion, mais la connexion. On prend maintenant des nouvelles de Canary, un groupe qu'on avait fait jouer au Trabendo, c'était il y a 10 ans déjà. Leur nouveau titre s'appelle « Nous, elle ou moi », né d'une improvisation. Bien, ce titre hypnotique aux guitares entêtantes explore la fin d'une relation. Ce nouveau morceau est en prévision de leur futur album, Canary, dans Novorama.

0: d'or dans Novorama qui a sorti son nouvel EP le 27 février dernier, et le titre vient effectivement d'un mot japonais qui évoque l'idée de persévérance et de résilience comme une boussole sonore pour traverser les moments sombres. Et le titre qu'on vient d'écouter, c'est un remix de Senius, qui s'appelle, enfin le morceau en tout cas remixé, c'est Lonely Sun, et c'est le dernier morceau de notre émission de cette semaine. Clément, on se retrouve toujours sur notre site internet
1: novorama.com.
0: Exactement, Novorama et Noveo, Era, Emma. On se retrouve la semaine prochaine pour d'autres nouveautés. Salut.
1: Salut Antoine.

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0: Bien le bonjour.
1: Et bonjour, salut à toutes et salut à tous. Et salut Yorgi.
0: Salut Thierry. Et bonjour Chantal.
1: Et bonjour. Voilà. D'habitude, on lui dit au revoir. C'est vrai qu'on lui dit jamais bonjour.
0: Voilà,
1: et,
0: c'est pas bien.
1: On lui dit tout le temps au revoir. Mais,
0: Mais bienvenue à cette Nazareth émission numéro 259.
1: Ouais, première émission du mois de mai de l'année civile 2026, toujours. Et oui.
0: On a attaqué avec un DBR ou DBR, je ne sais pas comment tu le dis.
1: Ouais, comme ça. Je ne vois pas trop non plus. Je vous en avais parlé de ce projet. C'est un projet solo à la base. Alors là, j'arrive pas à savoir si. Parce que c'est un garçon qui compose tout seul. C'est quand même déjà. C'est le 4 ou 5e album sous ce nom qui sort. Il joue dans une quantité assez phénoménale de groupes différents. Okay. Dont un groupe. Je pense que je le dis à chaque fois que j'adore un trio post-punk qui s'appelle Pigeon. Et voilà, c'est ce garçon est de Berlin, en Allemagne. Et c'est ça, c'est bien en Allemagne, ouais. Berlin. Et non, ouais, c'est très très réussi. Moi, j'adore ça. Je crois même que ce sont ses initiales. Je ne suis pas sûr, ou alors c'est les initiales de son surnom. Mais je crois bien que ce sont ses initiales, okay. DBR.
0: Le disque s'appelle Unbearable, et le morceau qu'on a écouté, c'était Pool.
1: Ouais.
0: C'est chez Phantom Records.
1: Ouais, label allemand aussi.
0: Très bien, on suivra ça.
1: Allez écouter tous ces disques, et puis je ne vous citerai pas, comme je vous ai dit, le nombre de groupes dans lesquels il joue. Voilà, mais on a souvent diffusé dans Noiserus.
0: Faites vos propres recherches.
1: Exactement, débrouillez-vous un peu.
0: On passe à Vétuste.
1: Allez, oui, une émission un peu. Voilà, j'avais envie un peu de. Je sais pas, j'avais presque. Été parti pour faire une émission. Pas historique, mais Noiserus, quoi, Noise, et puis voilà, mais on va rester, j'avais envie quand même un peu d'en découdre, et là on va, c'est le premier album d'un tout jeune quatuor originaire de Tours,
0: okay.
1: Et j'avais déjà diffusé, il y a pas mal d'émissions, leur premier single qu'ils avaient sorti, j'avais vraiment adoré. Je mettais bien une petite pièce sur ce jeune quatuor, et ce premier album est vraiment excellentissime. Ça ravira les vieux fans de Sonic Youth, voilà, parce que voilà, il y a ces guitares comme ça.
0: Okay.
1: Vous allez l'entendre dans le morceau, et puis non, le disque pour un premier album, hein, il est vraiment très très très réussi.
0: L'album s'appelle comme le morceau qu'on va écouter,
1: ouais.
0: Wedge.
1: Ouais.
0: C'est chez River Tapes.
1: Ouais, c'est très très bon. Allez aussi, voilà, écoutez, c'est un label de Tours. Où il y a d'excellentes choses sur ce label.
0: Ok, on commence par Vétuste.
1: Vétuste et le morceau, je crois qu'on
0: Wedge.
1: On l'a dit. Wedge.
0: Oui, c'est voilà. Parti.
1: Morceau éponyme.

0: Ah, mais depuis le temps qu'on m'en parlait de ce
1: Tiercel.
0: groupe, j'ai enfin écouté, j'avais pas encore écouté moi.
1: Oh, pourtant, je te dis, on en a diffusé plein du EP d'avant. Ah, t'étais pas
0: Ah,
1: là?
0: je crois pas,
1: Ah bon?
0: parce que Marel, on m'en a parlé plusieurs fois et
1: Oui.
0: on était en contact avec eux, mais j'avais, en tout
1: Ouais.
0: cas, ce morceau-là m'a plus marqué. J'ai trop accroché là, j'ai trouvé super, trop bien.
1: Oui,
0: C'est donc des gars de Marel, pardon,
1: le
0: j'avais pas dit.
1: trio, alors, basco-landais, oui, avec Joulen, voilà, qui est le frère d'un ancien collaborateur à nous de Radio Cultura,
0: Exactement.
1: le frère d'Aliandé,
0: Tout à fait.
1: je cherche le nom,
0: Et
1: il m'en
0: Tchibiri.
1: voudra pas,
0: Oui,
1: Tchibéry, ouais, voilà,
0: Tchibiri.
1: et ouais, non, mais il m'a envoyé ce tout nouveau EP, trois titres là, qui est sorti ce mardi 28 avril. Donc quand
0: Ah.
1: vous écouterez l'émission, elle sera un peu antidatée. Et le EP sera sorti. Et donc, il est. Par contre, ils ont forcé forcé le son. Voilà, c'était déjà. Voilà, j'ai déclaré. J'ai pas arrêté de déclarer ma flamme hein, envers ce trio, surtout sur le EP précédent. Et non, mais celui-là, je le trouve.
0: Ah
1: Ouais,
0: ouais, j'ai vachement accroché là.
1: tout enregistré par leurs soins. Hein, voilà, il n'y aura pas de sortie physique. Et c'est Joulen, justement, qui l'a enregistré dans son garage chez
0: Ah,
1: lui.
0: trop bien, putain, ça sonne bien, c'est
1: Et
0: cool.
1: ça sonne.
0: Donc,
1: Hein,
0: Autoprod,
1: ouais.
0: le EP s'appelle Red, et le morceau qu'on vient d'écouter, c'était Save Yourself, Marel. Donc, on risque de revoir dans le coin très vite.
1: Écoute,
0: Je crois qu'ils seront au festival cette année, si je ne me trompe pas, non?
1: non, mais
0: Je confonds tout aujourd'hui, je
1: c'est
0: dis
1: vrai que
0: n'importe quoi.
1: c'est vrai que je ne donne jamais de date de concert parce que bon, comme les émissions, voilà, c'est pas une émission quotidienne ou machin.
0: Oui, mais quand c'est dans longtemps.
1: Mais quand c'est, ils seront à Bayonne, alors ça serait bien qu'il y ait. Je pense que la promo va vite arriver parce que c'est une jolie soirée. Ils seront au Soussoulou normalement le 8 mai
0: Ah voilà, c'est ça
1: à
0: qu'on a vu
1: Bayonne
0: récemment, exactement.
1: avec un autre trio, quatuor, je ne sais pas comment ils sont maintenant, qu'on connaît très bien, c'est Arat.
0: Trop bien.
1: Et donc voilà, ça va faire
0: Ça va être une super soirée, ouais.
1: va faire une super soirée au
0: Mais a
1: Soussoulou
0: priori,
1: à
0: les gens
1: Bayonne.
0: auront écouté l'émission, donc ils peuvent arriver
1: Oui,
0: maintenant.
1: exactement. Mais moi, j'essaierai de relayer pas mal l'info
0: Sur les réseaux.
1: sur les réseaux. J'y suis assez devant, donc autant que ça serve à quelque
0: Autant que tu
1: chose,
0: sois dedans.
1: que ça dedans.
0: Ok, super. Bon, on passe à Serpent.
1: Ouais, ou Serpent, je sais pas comment il dit.
0: Serpent.
1: On va en Catalogne, oui, à
0: Ah,
1: Barcelone,
0: Serpent.
1: avec un groupe, lui, pareil, que j'ai déjà diffusé. Voilà, c'est pas super original, mais c'est ultra efficace. J'aime beaucoup la musique de ce. C'est un quatuor. Ça fait un peu gonfler le torse, là. Tu sais, c'est une espèce d'hymne comme ça,
0: Ok.
1: un peu punk, post-hardcore. Ils sont assez influencés, je trouve, par la scène américaine, la scène où il y avait les Hautes-Cenaïdes, tout ça,
0: Ok, ok.
1: San Diego. Et puis, non, que vous dire de plus
0: Le morceau
1: ouais.
0: s'appelle Psicotechnique.
1: Ouais, je crois que c'est lui. Il chante tout en catalan, il me semble.
0: L'album, c'est Absolutisme ou Absolutus Mesen et c'est chez les
1: Ben oui,
0: Bicore,
1: Bicol,
0: disque.
1: quand même, ce qui
0: Le label référence de Catalogne.
1: commence à dater ce
0: Ouais, et
1: label.
0: puis.
1: Je crois même qu'ils avaient sorti le premier Lichabo, le premier
0: EP.
1: EP de Lichabo, je me demande si c'est pas Bicor qu'elle avait sorti à l'époque.
0: J'ai pas sûr, je ne sais pas tout de Madrid, mais peu importe.
1: Madrid, oui,
0: Non. Nous débattrons hors antenne.
1: ouais, on verra, on débattra, on cherchera.
0: En attendant,
1: Notre ami
0: on vous laisse avec Serpent et puis on
1: Google,
0: cherchera
1: c'est
0: ça.
1: tout. Hein, notre ami Google va nous
0: On nous
1: renseigner.
0: éclaire. Exactement.
1: On s'écoute ça?
0: C'est parti,
1: Allez, c'est parti.
0: Serpent.

0: Et voilà.
1: Flying Donuts.
0: Oui, on était en France. Oui, avec un. Voilà, ça c'est un retour. Je pense que personne n'en attendait vraiment le retour de ce trio. Voilà, et de ce trio de punk rock, comme vous avez pu l'entendre. Et il n'y a plus que Jérémy au chant et à la guitare. Voilà, et qui
1: est vraiment originale.
0: La formation originale. Il s'est entouré d'une nouvelle section rythmique. Là, ça reste toujours un trio. Ça a toujours été un trio. Là, il est accompagné, oui, de musiciens de la scène de Jarnac. Je crois qu'il y a Julien qui a joué dans Café Flèche, il me semble, et dans Billy Gas Station. Et le batteur, je crois qu'il jouait dans Obsession. Non, c'est très réussi et c'est efficace. C'est pareil,
1: c'est, cool.
0: C'est comme un serpent avant. Tu cherches pas des fois Tu cherches pas de l'originalité, mais tu cherches de...
1: Que ça soit bien fait, la qualité,
0: que c'est ultra efficace.
1: C'est un split avec Daria, c'est ça?
0: Ouais.
1: Et c'est chez Dispire Records.
0: C'est les copains de Bayonne, ouais, chez Dispire. C'est une double actualité parce que c'est une cassette donc, qui partageront avec les Angevins de Daria, avec quatre morceaux chacun.
1: Okay.
0: Et en même temps, le lendemain de la sortie de la cassette, qui sort le 7 mai, me semble-t-il, ils sortent aussi un EP, un nouvel EP. Le morceau qu'on vient d'écouter, je crois qu'on le retrouvera sur la cassette et sur le EP.
1: Ah d'accord, ok, c'est original ça.
0: C'est original, le EP, il y aura d'autres morceaux en plus. Ils font une release party, là c'est pareil, vu que j'ai annoncé le concert, et en plus c'est la veille, ils seront dans les Landes au Black Flag le 7 mai, avec Daria justement,
1: et
0: voilà, pour la release party du coup de la

0: Ah, on se fait qu'un morceau et on se
1: Ouais,
0: retrouve
1: voilà, on
0: après.
1: se retrouve
0: On va pouvoir
1: après.
0: débriefer pour une fois.
1: Et donc, écoute, on en reparlera un peu. Après, on va s'écouter le morceau. Le morceau.
0: Rather Alone.
1: Voilà. Et donc, on
0: Et donc
1: l'a.
0: tiré de cet album TVA.
1: Ouais, qui lui était sorti en 2025.
0: Ok.
1: On s'écoute ça?
0: À tout de suite.
1: Allez.

0: Et bien, dis donc, ça envoie ça.
1: C'est gubé, la goubé, on ne sait toujours pas comment on dit, mais.
2: Gub. Je dirais gubé. Gubé.
0: Ouais. Allez, ouais. Gubé, va sur ouais. Gubé. Mais c'était trop bien, ça donne envie de voir toute la session.
2: Non, là, non, non, non, non. Voilà, mais il n'y a que deux titres sur cette session. Enfin, là, on n'a mis que deux en ligne, en vidéo. Et. Non. Mais, du coup, c'est vrai que j'ai réécouté la version studio, elle est bien. Bon, voilà, il n'y a pas la dynamique du live, quoi. Donc,
0: c'est top, et puis les sons, ouais. Tout là, la fin. Ouais, la tout là, ça
2: alors, cette voix, et lui, sa voix me disait, plus j'écoutais ce. Quand j'ai découvert ça, et quand il a posté ça sur ma page de Noiserus, et je me suis aperçu que voilà, il chantait, il était dans un trio que moi j'aimais plus que d'horizon aussi, dans les années 2010, un trio qui s'appelait Fatabo.
0: Okay.
2: Et qu'on avait vraiment adoré dans l'émission et qu'on a diffusé en long, en large et en travers.
0: Okay.
2: Et puis pour remonter encore plus que ça, il jouait dans un groupe. Parisien qui s'appelait Pregnant.
0: Okay, donc
2: ça ouais, remonte ça et qui avait joué.
0: T'as remonté toute sa bio.
2: Ouais, qui avait joué que j'avais vu en concert à Côtes, au Gastetier, à Côtes. Voilà, avec la vieille, avec l'équipe du Gastetier de l'époque.
0: Ok, trop bien.
2: Les Batiti et tout ça, et les Luncho et. Non, c'est vraiment aller. J'adore ce morceau.
0: On l'a pas dit, mais la live session est enregistrée à l'Hémétiste.
2: Oui, voilà,
0: à Crozon même.
2: C'est une salle de spectacle.
0: Ok.
2: Style Smack, je pense.
0: Mais la live session est sans public.
2: Sans public, voilà, tout seul sur scène, en formation, tu sais, face à face, comme c'est un trio en plus.
0: Ok, d'accord.
2: En formation, face au batteur.
0: Excellent.
2: Le bassiste et lui, je sais pas si tu voilà toi qui es guitariste, sa façon de jouer, il joue sans médiator.
0: Ok, à la main.
2: À la main, avec les doigts. Et voilà, ça rajoute quelque chose sur son jeu de guitare, je trouve. Et... Non, voilà,
0: c'est excellent. C'est très envie d'écouter bon. Plus, en tout cas.
2: Ouais.
0: Ok, on passe à Abrikten.
2: Mais voilà, je plaisantais à moitié, je parlais de Germanie, puis on y retourne.
0: Ah oui, ça a l'air.
2: On va à Leipzig, avec la grosse... Une des belles sensations noise rock depuis ce début d'année, c'est les copains et surtout Lester, qui des copains de Kérosène, qui ont bien mis ça en avant. Ils en ont diffusé déjà deux ou trois extraits de cet album, et c'est vrai qu'il est incroyable. Moi, j'avais un peu boudé, je l'avais dit dans des émissions précédentes, j'ai un peu boudé le noise rock américain l'année dernière. Pour me plus écouter du noise rock européen et tout ça que je trouvais beaucoup plus emballant que les Américains. On y reviendra parce qu'il est sorti pas mal de super choses là depuis le début de l'année. Donc je pense je vais arrêter de bouder et puis je vais retourner un peu je me réconcilie
0: tes anciennes amours.
2: Mais bon, en attendant ce groupe, je sais pas, c'est pareil, c'est Abrichten.
0: Ouais, Abrichten ou Abrikten, je sais pas comment on dit.
2: Voilà, et c'est fabuleux et c'est un six titres, mais c'est largement suffisant parce que le six titres est assez incroyable.
0: Le six titres s'appelle Offenben et le morceau qu'on va écouter c'est Corpor et c'est chez It's Eleven Records.
2: Et c'est du...
0: On a tout dit.
2: Excellent noise rock.
0: Écoutez
2: on
0: ça.
2: On va écouter ça.
0: Go.
2: Allez.

0: Ouh. Et Béo, ça secouait ça aussi.
1: Ouais, on était à Bordeaux, c'est un duo basse-batterie qui s'appelle Ape Amp.
0: Ape Amp.
1: Ouais. Alors, c'est un duo qui a une histoire assez singulière parce que c'est deux Russes, c'est deux réfugiés politiques russes voilà, qui ont quitté.
0: Qui sont installés à Bordeaux.
1: Qui ont quitté la Russie. Voilà. En 2022, je crois, au début du conflit avec l'Ukraine. Et bon, voilà, c'est toujours pas facile de s'exprimer en Russie quand t'es pas OK avec, avec le pouvoir en place, on va dire. Et oui, et depuis 2022, ils ont pas mal sillonné l'Europe, essayé de s'installer quelque part. Okay. Et puis, ils ont depuis 2025, ils sont installés à Bordeaux.
0: Okay, ils se sont posés à Bordeaux.
1: Et puis, ils sortent du coup ce premier EP, 6 titres, basse-batterie. Le bassiste est aussi un gesson. Il commence à peine installé à Bordeaux à avoir une réputation parce que c'est un très, très bon, apparemment.
0: Okay,
1: un gesson, c'est lui-même qui a enregistré ce 6 titres.
0: Ah,
1: et voilà, il commence à être à Bordeaux, puis ça va vite, le microcosme musical à Bordeaux.
0: Je pense que le mois de passe bien direct. Sûr,
1: hein. Donc voilà, non, c'est un premier EP, 6 titres.
0: Qui porte le nom du groupe.
1: Qui est sans titre.
0: Et le morceau qu'on a écouté, c'était Failure.
1: Voilà,
0: Failure.
1: Et qui est sorti sur le collectif, label. C'est pas trop leur cam d'habitude, ils n'ont pas de disque de noise rock. Le collectif bordelais
0: Flipping Freaks
1: Records.
0: Très bien.
1: Non, c'est à suivre.
0: Un cas spécifique, ils ont dû faire une exception. Et non, ça vaut le coup.
1: Oui, mais en plus, le bassiste a déjà enregistré, un groupe qui s'appelle Edgar Deception, qui sont sur Flipping Freaks. Donc de fil en aiguille, ça va vite.
0: Ape Amp, t'as dit.
1: Duo Bass Battery.
0: On passe aux légendes du rock espagnol.
1: Les dernières news n'étaient pas machin, donc j'ai un peu chamboulé, je savais pas trop quoi passer exactement dans l'émission, et j'ai retrouvé ces morceaux des Coronudos. Je parle bien sûr du décès tragique de Chirac, et on voulait lui rendre un petit hommage quand même, et on aurait pu presque faire une émission entière avec ces groupes différents.
0: Ça sera peut-être à étudier un de ces quatre.
1: Tu sais que c'est dans un coin de ma tête.
0: On en reparlera, mais ça pourrait être un super truc à faire.
1: Parce que il a eu assez de
0: projets pour remplir l'émission sans problème. Ça pourrait être l'occasion. En préparant un peu ça, ça pourrait être sympa.
1: J'ai tapé, et puis je pense que tu étais un peu concerné aussi.
0: Parce que la légende dit que c'est un groupe de rock espagnol des années 80.
1: C'est vrai que...
0: Pour ceux qui ne savent pas, Los Coronados, c'est un faux groupe de rock espagnol qu'on avait créé avec Chirane et avec plusieurs autres musiciens. Et donc, qui essaie de sonner comme un groupe des années 90 de punk rock espagnol. Et on était très fiers parce que Chirane, il composait beaucoup des riffs de ce... C'est une machine à riffs, Chirane, et il composait beaucoup de riffs de ce groupe-là. Et plus d'une fois, il a dit, si on pouvait faire quelque chose de sérieux à Scorodon, je serais prêt à abandonner tous mes autres groupes.
1: Tellement il aimait ça.
0: Mais on était vraiment un groupe blague. Donc la blague a duré 15 ans quand même, donc c'est pas mal. Mais voilà, quoi. Et on a enregistré plusieurs trucs qu'on n'a jamais sortis. Et là, t'as dû démonter ça sur YouTube, je pense.
1: Mais ces deux morceaux, oui. Drogas, qu'on va écouter là, et le second, et Matas. Et après, moi, j'avais 4 titres qui traînaient au fond de mon disque dur. Avec d'autres titres, du coup. Je ne sais pas comment j'avais eu ça à l'époque.
0: Mais je te récupère ça avec plaisir si tu es.
1: Je te mettrai cela dedans et je t'envoie tout.
0: On avait enregistré 8 morceaux, ça va être enregistré chez Amadida, chez Stéphane.
1: Donc moi j'en ai 6 et il m'en manque 2.
0: Il y en a 8 en tout. Il y en a 8 en tout, mais nous-mêmes on ne sait pas où ils sont. C'est que la légende continue.
1: Il y a une très belle session live Void à Bordeaux, là.
0: Ah oui, sur YouTube aussi.
1: Sur YouTube, et voilà, avec un son nickel, je pense, où le gars qui a posté ça avait dû bien retravailler le son. En 2017, il y en a un autre ici, à Asparin, qui est totalement inaudible.
0: Beaucoup moins audible.
1: Je crois que c'était... Mais c'est pas très loin de notre studio. Ouais, là,
0: l'ancien Tatiola, là, l'ancien Gastitia.
1: Au Tatiola, ouais. Et voilà. Bon, là, le son est un peu plus... punk, on va dire.
0: Ça va bien avec la musique.
1: Mais ça va bien avec la musique. Ouais.
0: Oh, mais on écoute ça, puis bonne découverte à ceux qui connaissent pas.
1: Allez, on s'écoute le morceau, mais c'est, je l'ai
0: Drogas.
1: Dit, Drogas.

0: Legend. Bon, c'était pour le petit hommage à Sheeran. Et je crois qu'on va finir cette émission avec un hommage un peu plus sérieux.
1: Oui. C'est vrai que voilà. Mais c'est une idée. Tiens, voilà. C'était difficile de choisir un de ces groupes. Et. Voilà.
0: On va finir avec Year of No Light.
1: Ouais. Son projet, mais le plus récent, quoique non, il y avait Mortuaire aussi.
0: Mortuaire et Faucheuse, ouais, les trois groupes.
1: Et Faucheuse, voilà, si le truc a fait que j'ai diffusé un morceau. La dernière émission. Voilà, et juste quelques jours avant qu'il nous quitte, du coup. Et donc, c'était. Oui, The Year of No Light, ce morceau m'est revenu, parce que j'adore ce split en plus. C'est un split qu'ils avaient fait avec un groupe aussi de Bordeaux.
0: Bagarre Générale.
1: Avec Bagarre Générale. Alors, Bagarre Générale, c'était aussi un groupe qui était très mouvant. Ça changeait assez souvent de musiciens. Il y avait toujours un noyau dur. Le leader de ce groupe, et après, parce qu'en plus ce split là pour en plus se rappeler pas mal de choses, ce split là avec Year of No Light au sein de Bagarre Générale, sur ces morceaux là on y retrouve Jérôme Martineau dans Bagarre Générale et Pollux.
0: C'est vrai.
1: Et Pollux qui jouait du trombone. Qui joue aussi dans Skunk à l'époque du trombone.
0: Qui
1: est multifacette aussi pour Lux. Et j'adore ce morceau. Et l'intro, du coup, elle a une résonance tout autre. L'intro de ce morceau de Year of No Light, vous allez voir. Elle est une résonance presque un peu religieuse, quoi. Un peu.
0: Ça serait parfait pour finir cette émission.
1: Voilà, c'est un split. Procurez-vous aussi. Après Year of No Light, il y a assez de. Je pense beaucoup de gens. Moi, c'est une des plus belles claques que j'ai pris en concert, Year of No Light, par la.
0: La puissance du truc, le mur de son que représentait.
1: Même pas, c'était un mur, mais c'était une enveloppe.
0: Ouais.
1: Et comme s'il n'y avait pas de baffle pourtant derrière nous, mais c'était l'ingé son qu'ils avaient, là, avait fait un truc, c'était à la tabale. Il avait fait un boulot sonore qui était assez incroyable.
0: Et c'est marrant que tu finisses avec ce morceau-là, parce que Sheeran avait répété plus d'une fois que dans les dernières années, un de ses concerts préférés, ça avait été ce concert de Year of No Light à Biarritz, où il avait rejoué à la maison et il avait eu tous ces gens, beaucoup de gens qui aimaient, que le concert a très bien marché, que c'était ses meilleurs souvenirs. Donc c'est parfait de finir avec ça.
1: Un autre, Pierre aussi, qui était un peu à part, qui était qui jouait d'une espèce de mini batterie aussi sur scène,
0: deuxième percussion.
1: Percussion. Non, ce concert était assez incroyable.
0: On va se quitter avec ça. On va embrasser
1: en paix et l'ami.
0: Et on va embrasser tous les membres de Year of No Light.
1: Bien sûr.
0: Leur souhaiter bon courage pour la suite.
1: Bien sûr.
0: Et puis voilà, quoi, on se quitte avec ça. On se retrouve dans deux semaines avec, des nouvelles un peu plus gaies.
1: Oui.
0: Et peut-être une spéciale ska festive, peut-être. Ça m'étonnerait
1: pas. On ira du côté de Carcassonne.
0: Bon, très bien.
1: Merci Chantal, du coup, pour la technique. Et puis on se retrouve, nous.
0: Prenez garde à vous.
1: Dans 15 jours,
0: Et on se retrouve dans 15 jours.
1: Ciao, bye bye.
0: Year of the Light.

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3: Bonsoir à tous, vous êtes sur l'autre radio et vous écoutez Le Masque et la Tronçonneuse. Bonsoir Laurent.
4: Salut Fabrice.
3: Alors l'émission est en direct du moment où on enregistre.
4: Toujours en direct du moment où on enregistre d'ailleurs.
3: Exactement. Donc vous êtes sur l'autre radio, 107.9 à Château-Gontier, 101.7 à Laval. Également disponible dans le monde entier, dans le même la bordure extérieure, hein, grâce au site internet. Voilà. www.lautreradio.fr. Et là, ce mois-ci, nous allons attaquer la deuxième partie de la saga dont nous parlions déjà le mois dernier.
4: C'était la saga Harry Potter.
3: Non, pas la saga Harry Potter. On pourrait la faire, mais je pense que tu serais nettement plus calé que moi. C'est pas.
4: Ouais, pas forcément plus intéressé.
3: Non, c'est pas franchement ma tasse de thé. J'ai rien contre. Et puis, J.K. Rowling me donne pas du tout envie de m'y réintéresser à cette saga. Voilà. Et donc, on avait fait James Bond. On avait fait les trois premiers interprètes. De Sean Connery jusqu'à
4: Roger Moore,
3: en passant bien sûr par George Lazenby. Et on s'était dit qu'on allait maintenant faire le reste, la suite, donc tous les films qui restent.
4: Les trois derniers interprètes.
3: Ouais. Et pas les. Enfin, moi, j'aime bien à peu près toutes les époques, de toute façon. Y a des films qui sont moins bien que d'autres, mais les interprètes sont, toujours plutôt corrects. Dans leur époque, on va dire.
4: C'est ça. C'est toujours contextualisé avec l'époque.
3: C'est ça. Et donc, on arrive en 1987, après une pause de 2 ans.
4: C'est ça, 2 ans, oui.
3: De 2 ans, Roger Moore a lâché l'affaire. Il était déjà, on voyait, un peu fatigué quand même sur Dangereusement Vôtre, sachant que ce que j'ai appris en préparant l'émission, c'est que Roger Moore était plus vieux que Sean Connery. Donc en changeant d'interprète, ils n'ont pas rajeuni James Bond, ce qui n'est pas le cas là, parce qu'ils prennent maintenant un James Bond un peu plus jeune, incarné par
4: une quarantaine d'années.
3: Timothy Dalton, donc qui a entre à peu près 10 ans de moins que Roger Moore au moment où lui il a quitté James Bond, voilà. Et puis un changement d'ambiance aussi.
4: Ouais, alors
3: et ça c'est plutôt pas mal. Voilà.
4: On est sur un film de John Glenn, hein, encore. Hein,
3: oui.
4: D'ailleurs, John Glenn en a signé énormément. D'ailleurs, on lui doit Dangereusement Vôtre, on lui doit Rien pour vos yeux, Octopussy. C'est le réalisateur qui, pour l'instant, reste fidèle à la série, puisqu'il a réalisé donc ses trois précédents.
3: Oui. Oui, et puis il est plutôt. Ces James Bond sont plutôt corrects en général, ça va, c'est pas...
4: Ouais, enfin, moi, je te dis ce que je pensais de Octopussy quand même.
3: Oui.
4: La période de Roger Moore, hein, pour moi, ça reste la période la moins... Finalement, la moins intéressante. Et les films sont plus oubliables.
3: Oui.
4: Et puis, on arrive effectivement, bah, là, on est en 87, donc on a Timothy Dalton qui endosse le costume, je ne sais pas si on peut dire ça, parce qu'il y a quand même le côté vestimentaire, on a
3: un smoking
4: beaucoup plus anonyme,
3: oui.
4: Moins classe. Mais d'ailleurs, Timothy Dalton qui avait été approché pour succéder à Sean Connery, parce que c'est un acteur qui... c'est surtout un acteur de théâtre à l'époque, Timothy Dalton, un peu de télévision, mais lui avait décliné l'offre se jugeant beaucoup trop jeune. Par contre... Quand il est rapproché dans les années 80 par Broccoli, fin des années 80 pour incarner James Bond, il a quand même le souhait d'être beaucoup plus proche du personnage qu'on a dans les romans.
3: Ouais, parce que s'il avait remplacé Sean Connery, il aurait eu aux alentours de 25 ans, en fait, à peu près.
4: Ouais, il était trop jeune, ouais. Ouais. C'est lui qui le dit, peut-être qu'il aurait fait un très bon James Bond. Hein. Et puis c'est surtout un James Bond qui en bave. Pour qui les choses semblent quand même moins faciles. Notamment, d'ailleurs, avec Tuer n'est pas joué, et puis après, Permis de tuer, hein, qui sera aussi d'ailleurs réalisé par John Glenn.
3: Oui.
4: Par moment. Il a un aspect, je trouve, comment on pourrait dire, moins dandy, plus. J'ai du mal à décrire Timothy Dalton parce que je trouve que Timothy Dalton, quand même, il joue Timothy Dalton tout le temps.
3: Oui.
4: Il a un côté plus. Moins flegmatique et moins dandy que ses prédécesseurs.
3: Un côté plus brutal, mais pas c'est pour moi c'est
4: écorché peut-être. Ouais,
3: moi je situe un petit peu quand même entre Roger Moore et puis Sean Connery.
4: Moi je rapproche plus d'une proportion gardée, mais d'une interprétation à Daniel Craig.
3: Oui, mais ce qui ouais. Oui, je suis d'accord avec toi. Ce qui laisse, enfin,
4: on a moins James Bond Playboy. Il y a moins ce côté un peu surréaliste en fait. Roger Moore, pour moi, c'était un James Bond, c'est de la suspension d'incrédulité en permanence.
3: Ah oui.
4: Parce qu'il a tout le temps du bol. Enfin, tu vois, c'est le James Bond qu'on pourrait voir dans Deadpool, quoi, à la place de Domino, en fait.
3: Oui, c'est ça.
4: Là, il revient sur une interprétation plus humanisée, finalement, du personnage.
3: Oui. Oui, c'est pas. Oui, c'est plus sec, en fait.
4: Et en même temps, il a des potes. Il peut être témoin de mariage d'un copain. Il peut. Il peut faire. Il a ce côté, vraiment, je trouve, plus humain. Enfin, il rend le James Bond plus accessible. Mais en même temps, il est. Malheureusement, ça lui donne aussi une touche. Je disais tout à l'heure, les costumes plus anonymes, etc., plus lisses, plus... Alors oui, c'est un James Bond un peu plus brutal par les méthodes, mais en même temps, il a un côté moins grandiloquent. Peut-être ça.
3: Ouais, moi, ouais, c'est vraiment un gros virage que fait la saga à partir de Tuer n'est pas joué. Ça reviendra un petit peu dans le côté Roger Moore avec toute proportion gardée, hein, avec Pierce Brosnan, avec l'explosion des budgets. Et puis là, c'est beaucoup plus sobre. C'est beaucoup plus sobre.
4: Oui, c'est ça. Il y a plus de sobriété. Il y a un côté de beaucoup plus. Presque années 50, en fait. C'est en ça où, effectivement, quand il dit qu'il veut se rapprocher du personnage, l'action aurait très bien pu se passer dans les années 50. En recontextualisant l'ensemble des éléments, mais c'est un personnage qui fait vraiment agent secret à la vieille école, quoi.
3: Oui. Oui. Et puis il y a un côté aussi dans les Roger Moore. Donc ça se passait comme toute la saga James Bond jusqu'à Pierce Brosnan pendant la guerre froide. Et dans les Roger Moore, il n'y avait pas d'opposition, vraiment d'opposition entre l'Est et l'Ouest, puisqu'il y avait le spectre ou le chiffre à chaque fois qui était entre les deux pour un peu... C'était l'ennemi commun, on va dire. Voilà. Dans Tuer n'est pas joué, on revient sur un contexte très, très géopolitique Est-Ouest. Dans le suivant, Permis de tuer, ce sera même le narcotrafic. Il est plus dans l'actualité, quoi.
4: Et d'ailleurs, c'est quelque chose que... Tu as raison, c'est un vrai tournant dans les James Bond, parce que vraiment là, enfin, ce virage-là, il est amorcé avec Timothy Dalton. C'est-à-dire qu'avant, il peut y avoir des contextes géopolitiques, ça s'inspire un peu de certaines choses, mais on en parlera avec, par exemple, l'interprétation de Daniel Craig, mais dans les derniers James Bond, par exemple, tout ce qui s'est passé... avec le 11 septembre, est intégré dans la dynamique de l'histoire. C'est-à-dire que ça fait appel à des peurs qui sont des peurs du moment très orientées sur le plan géopolitique et moins orientées sur le fantasme.
3: Oui. Oui, et puis c'était farfelu. Ce que tu avais dans les Roger Moore, ça... C'est pas étonnant que Moonraker aurait pas pu être fait au enfin, avec l'ambiance de Timothy Dalton. Ce que je veux dire, c'est que c'était, on arrivait à des choses vraiment. Il n'y avait pas, par rapport à des romans d'espionnage ou des films d'espionnage, notamment basés sur l'œuvre de Tom Clancy, où c'est hyper documenté, où c'est. Avec Roger Moore, on était aux antipodes de ça.
4: Ah oui, oui.
3: Ce qui est moins le cas avec Timothy Dalton. Il y a un autre truc que je trouve bien dans ces films-là aussi, dans les films de Timothy Dalton, c'est que c'est la fin des cascades spectaculaires mais rigolotes en fait.
4: Oui, mais moi c'est ce que je te disais dans les paroles de Roger Moore. Moi c'est ce qui fait cette suspension d'incrédulité. Si je marche sur la tête de crocodile, c'est marrant à l'écran, ça fonctionne, mais c'est drôle.
3: C'est drôle, ouais.
4: Et est-ce que moi, c'est pas un personnage qui me renvoie l'image d'un personnage humoristique. Sinon, on tombe dans la caricature et on tombe dans Roger Moore finalement.
3: Ouais, ouais. Oui.
4: Et pour moi, c'est pour ça que c'est pas la meilleure période par rapport à ce que moi j'imagine du personnage. Je dis pas que tu vois, Austin Powers, ça fonctionne très bien, mais Austin Powers, d'emblée, le parti est pris pour faire de la comédie, pour amuser la galerie, c'est du prout, du caca, du machin, mais c'est Austin Powers, le parti est pris, il déroge pas de ça, c'est pas sérieux, jamais.
3: C'est ça.
4: Roger Moore, tu sais pas, en fait. Donc moi, j'ai plutôt pris ça comme une grosse caricature de James Bond, et finalement, on n'est pas si loin du Casino Royale avec David Niven.
3: Oui. Oui. Ouais.
4: Et puis c'est pareil, Timothy Dalton, je crois qu'à un moment donné, je ne sais plus dans quel des deux, mais il est avec des Moudjahidines en Afghanistan. Il est beaucoup plus crédible
3: quand
4: il est vêtu comme eux que Roger Moore quand il s'habille comme le Rose d'Arabie.
3: Oui.
4: Il y a à voir.
3: Oui.
4: Voilà. Oui. Même là, on est dans la caricature, alors que dans le film avec Timothy Dalton. Bon, il est avec les gentils Moudjahidines en Afghanistan. En plus, à l'époque, c'est les Russes qui étaient en Afghanistan. Donc, voilà, à nouveau, un petit contexte géopolitique. Mais il ne fait pas du personnage et il ne fait pas de cette tenue une caricature de ce que sont les Moudjahidines. Tu vois ce que je veux dire?
3: Oui.
4: Et du coup, j'ai envie de dire qu'il y a peut-être même ça qui est intéressant, c'est que dans un Roger Moore, on pourrait même presque penser qu'on est dans la caricature... presque un peu raciste, en quelque sorte. En tout cas, très colonialiste, que ne porte pas Timothy Dalton quand il est habillé avec les avions.
3: Voilà. On en revient au côté... au retour vers un petit peu plus de réalisme, en fait. Voilà.
4: Oui, c'est... mais comme... au même titre que Sean Connery, quand il met un kimono dans... je sais plus, Dr. No, je crois. Ouais, ça passe pas, quoi.
3: Oui.
4: C'est ridicule. Mais bon, c'est plus excusable sur un Sean Connery, parce que... probablement que le kimono était mal choisi par rapport au personnage, ou à la carrière du personnage, et je suis plutôt ridicule dans son kimono que dans le cadre de Roger Moore, où vraiment, on est tellement dans la caricature permanente que tu peux pas dire que il y a presque quelque chose de volontaire. Quoi. Et c'est ce qui me surprend d'ailleurs, tu vois, Timothy Dalton, c'est toujours. Toujours le même réalisateur, toujours John Glenn. Alors qu'est-ce qui se passe entre le moment où John Glenn encadre Roger Moore et le moment où il encadre, en tout cas, il dirige Timothy Dalton. On pourrait se dire, même réalisateur, mais une connerie, quoi.
3: Oui.
4: Et en fait, non. Donc, je pense aussi qu'il y a quelque chose du côté des interprètes. Parce que Timothy Dalton avait vraiment l'envie d'interpréter un James Bond plus proche du roman. Donc, est-ce que, c'est une question que je pose, je n'ai pas de réponse, peut-être qu'on trouverait la réponse en fouillant un peu, mais. Est-ce que Roger Moore n'était pas non plus lui-même enfermé dans une interprétation, voilà, il est tellement vôtre, des choses comme ça, un petit peu, je ne sais pas.
3: Oui, puis le cinéma avait changé aussi, parce qu'on a parlé le mois dernier. C'est ce qui est très très visible surtout dans la saga Roger Moore, c'est que. Il y a beaucoup de films qui sont à la suite de genres à la mode, en fait, qui essaient de se caler dans la roue de genres à la mode, puisque James Bond, ça donne comme l'impression que c'est un peu dépassé. On a parlé de...
4: C'est la question que je pose, effectivement, du côté de John Glenn. C'est-à-dire, s'il est vraiment pris... Il en a fait quand même 3 ou 4 avant, je crois, 4. S'il est vraiment pris dans ce trip-là, bon, il n'est pas tout seul, hein, il y a des scénaristes, etc. Mais qu'est-ce qui fait qu'à un moment donné, il change de braquet? Alors, je pense que les scénaristes, ils sont pour quelque chose. Je pense pas que John Glenn écrive le scénario. Mais je trouve que c'est intéressant de voir comment les choses changent malgré le réalisateur, juste avec un interprète, en quelque sorte.
3: Oui.
4: Je caricature aussi, hein, mais j'y vais à l'appel. Mais c'est... Enfin, moi, je trouve que tu as raison de dire qu'on est à un tournant pour le personnage. Et je pense que Timothy Dalton donne le coup de volant nécessaire à la série, quand bien même ses films sont un peu décriés. Hein. Je sais que quand on regarde les avis sur Internet, c'est... on aime ou on déteste, mais c'est le coup de volant nécessaire et c'est le coup de volant qui prépare l'arrivée de Daniel Craig, à mon sens. Plus que Press Dorsman.
3: Ah, ouais. Après, moi, de ce côté-là, moi, je trouve qu'à chaque interprète, un peu moins, c'est un peu moins vrai que Timothy Dalton, parce qu'il n'a fait que deux films. Et en préparant l'émission, moi, je pensais qu'il avait fait que deux films parce que à un moment, là, comme ses films ont rencontré un peu moins de succès, la production lui a dit, bon, écoute, on arrête avec toi. Mais c'est lui qui a
4: arrêté. J'en tourne un troisième. Oui.
3: Et c'est lui qui a décidé d'arrêter.
4: Mais pour une raison. Il y a eu 6 ans de conflit juridique.
3: C'est ça.
4: Avec les ayants droit de Broccoli, puisque Broccoli est décédé, juste après GoldenEye. Enfin, il y a eu un gros problème juridique autour des droits du personnage. Et en fait, Timothy Dalton, il s'est lassé, quoi. 6 ans, c'est trop long.
3: Il a dit qu'il
4: devait tourner.
3: C'était compliqué. Il devait tourner un troisième. Le deuxième, Licence to Kill, donc Permis de tuer, sort en 89. Donc, c'est problème juridique. En plus, chute de l'Union soviétique, plus la chute de l'Union soviétique, James Bond se retrouve un petit peu au congélateur, en fait. Et d'ailleurs, c'est ce que dira, c'est une des répliques de M dans GoldenEye, qui est très drôle, d'ailleurs. Voilà. Mais Timothy Dalton, oui, il a refusé au bout d'un moment de jouer parce qu'il se trouvait trop vieux, parce qu'il arrivait autour de 50 ans. Daniel Craig a fini autour de 50 ans aussi sa saga. Pierce Brosnan, j'ai pas regardé, mais ça doit être sans doute à peu près ça aussi. Mais moi, ce que je voulais dire, c'est que je trouve que chaque saga, au bout d'un moment, elle tourne. Enfin, chaque partie de la saga, chaque moment avec chaque interprète, au bout d'un moment, tourne un peu à vide. Et le coup qui arrive après essaye de redynamiser un peu tout ça, de relancer un peu la pompe, en fait. Et c'est un reproche que moi je fais également à la saga Daniel Craig, hein, qui est... on va pas être d'accord là-dessus, mais pour moi, ça termine assez mal, en fait. Par un des films que je considère comme un des pires James Bond. Mais...
4: Ah ouais, je suis pas d'accord avec ça. Mais
3: je savais que tu dirais ça.
4: Non, mais je suis pas d'accord pour plein de raisons, en fait, parce que... non, on en parlera quand on parlera
3: de Daniel Craig. On en parlera tout à l'heure. Voilà. Mais bref,
4: pour moi, dans le film, il y a des choses qui fonctionnent pas, et il y a des choses qui fonctionnent très bien.
3: On en parlera, ouais. Après, moi, c'est vrai que quand je l'ai vu, on en reparlera après, mais quand je l'ai vu Mourir peut attendre, j'ai commencé à me faire chier, à m'emmerder, mais dès le début, en fait. Dès que j'ai compris la fin, c'est pas que je suis meilleur que les autres, hein, pas du tout, mais quand on joue un certain type de musique dans une saga de James Bond, on devine à peu près ce qui va se passer. Mmh, bref. Et donc moi, les films avec Timothy Dalton, moi je les ai découverts assez tard, parce que j'ai découvert la saga James Bond à la télé quand j'étais gamin avec les Sean Connery les Roger Moore. Et puis j'ai eu la chance de redécouvrir James Bond au cinéma grâce à Pierce Brosnan. Mais entre temps, les Timothy Dalton, moi ils étaient passés un peu à l'as, et je les ai découverts assez tard, sans doute entre deux sorties d'un film avec Pierce Brosnan, et j'avais trouvé ça vachement bien, ouais. Surtout Tuer n'est pas joué, qui était plutôt pas mal, avec plein de séquences que moi j'aime bien. La séquence à Gibraltar, elle est vraiment bien faite, hein. La course poursuite sur le rocher. Et puis aussi la voiture qu'il conduit, alors on revient du James Bond pur, mais la voiture qu'il conduit dans Tuer n'est pas joué, qui est une des plus belles voitures de la saga, et puis avec les missiles dessus, les patins à glace et tout, enfin c'est...
4: Ouais, c'est du James Bond.
3: Là on est dans du vrai James Bond. Mais après, il n'y a pas de blague. Il n'y a pas de blague avant et après chaque coup de poing ou chaque coup de feu.
4: Oui, c'est ça. Il n'y a pas le côté de la punchline
3: c'est ça.
4: Obligatoire. Ouais.
3: Et la punchline, Ça, c'est un avis général. En général, c'est, enfin, c'est un avis personnel. Mais en général, à part m'emmerder, ça fait pas grand-chose, quoi. Faut
4: Ouais,
3: vraiment,
4: surtout une grande
3: vraiment, vraiment
4: démission.
3: qu'elle soit bien placée, quoi. Mais
4: Oui, mais c'est pas.
3: quand on met 20 par
4: Ça
3: film,
4: arrive jamais là où ça arrive dans les films. Quand
3: non.
4: tu prends un pain dans la gueule, tu fais pas une punchline, tu fais aïe.
3: Ouais, c'est
4: Non.
3: ça, c'est ça. C'est pour ça que moi j'adore l'épisode 4, la séquence avec Han Solo dans le bar où il tire. Il n'y a pas de punchline. Si, à la rigueur, et voilà, à la fin il dit. Ou même avec comment Tuco dans Le Bon, la Brute et le Truand où il dit à un moment, faut se choisir, soit en cause, soit en tir. Voilà. Mais bref. Mais non, c'est vraiment des trucs pas mal. Le deuxième de commande de Timothy Dalton, c'était un peu moins bien, hein. Même si le sujet traité était plutôt intéressant, c'était le narcotrafic, et en plus, pour une fois, James Bond ne fait plus partie des services secrets.
4: Et oui, ça c'est
3: Donc,
4: intéressant.
3: il a perdu son permis de tuer.
4: Son permis de tuer.
3: Voilà.
4: Et puis, quand même, on a un méchant, moi, que c'est un acteur, je trouve, qui cartonnait dans la fin des années 80, toujours dans les rôles de méchant, c'était Robert Downey.
3: Oui, ouais, avec une gueule pas possible.
4: Ouais, il y avait Benicio del Toro dans le film aussi, qui était tout jeune, mais jouait Dario.
3: Oui.
4: Et en fait, Robert Downey, en fait, en préparant l'émission, je me suis dit, mais oui, putain, ce mec-là, il avait une gueule de cinéma, quoi.
3: Oui.
4: Je sais pas ce qui est devenu Robert Downey. À part être âgé de 74 ans actuellement, mais on l'a un peu moins vu après, en fait.
3: Bah, c'est
4: Oui,
3: surtout un acteur qui a été très visible, on va dire, sur une période de 85 à 95, quoi, à peu près. Voilà.
4: ça, il a fait après, il a fait beaucoup de films.
3: Il faisait des seconds rôles de luxe. Moi, je me rappelle en fait, des seconds rôles qui tenaient en grande partie sur sa gueule, quoi. Voilà. Et,
4: Ouais.
3: euh,
4: Il a
3: et...
4: surtout aussi fait des films après les James Bond. Il n'a pas fait grand-chose. Il a fait Maniac Cop 2. On l'a vu dans Predator 2,
3: Bah dans
4: effectivement.
3: Predator 2, c'est à celui-là que je pensais. Il joue
4: Voilà.
3: le chef de comment Danny Glover. Et
4: C'est ça.
3: comme le film, moi je trouvais plutôt réussi, c'est pas un personnage qu'on voit beaucoup, mais qui lui l'interprète bien, il le place bien et il situe bien comment les contraintes que peut avoir le personnage de Danny Glover, quoi, par rapport à sa hiérarchie.
4: Ouais. Mais après, voilà, bon, 95, il est dans Showgirls de Paul Verhoeven.
3: Oui,
4: Et
3: mais je crois qu'il joue le patron
4: après
3: de la boîte de striptease.
4: oui, c'est ça, Altores.
3: Ouais.
4: Et après, il ne fait que des films, mon Dieu, quoi. C'est pas fameux, fameux, hein.
3: Non, il a fait une série aussi, je sais pas, c'était pas le Caméléon ou je sais plus quelle série. Il a
4: Profiler, peut-être.
3: Slider peut-être, c'était peut-être Slider, ouais.
4: Profiler.
3: Oui, c'est ça, Profiler.
4: Ouais,
3: Profiler, ouais.
4: bon, et puis après, il fait des apparitions en quelques épisodes. Enfin bon, on peut pas dire qu'il est. C'est dommage, hein, parce que franchement, c'est un sacré méchant, quoi.
3: Oui, c'était un bon méchant, ouais.
4: Et puis, quand même, une course-poursuite dans Permis de tuer, avec un camion citerne qui était hallucinant.
3: Oui.
4: Cette course-poursuite-là, quand même, a été parfaite.
3: Ouais, tu sens que c'est vraiment un produit infâmable qu'il y avait dans. Ils étaient plein d'essence, plein de carburant, les camions-citernes, parce que quand ça explose, ça flambe
4: Ouais,
3: vraiment
4: ça
3: pas
4: fait
3: mal.
4: beaucoup de
3: Voilà.
4: bruit. Ouais.
3: Et puis oui, et James Bond est motivé pour ce film par la vengeance, en fait. Puisque son ami
4: Complètement.
3: Félix.
4: Ouais, et c'est pour ça que je dis que c'est le coup de volant pour Daniel Craig, parce que Daniel Craig, c'est ce qui va aussi le mener pendant une bonne partie des films auxquels il participe, la
3: Oui,
4: vengeance.
3: la vengeance, ouais.
4: Et c'est pour ça que je disais que pour moi, il y a vraiment un lien entre ces deux interprètes-là, et en tout cas, ces deux arcs scénaristiques, c'est quand même des arcs. C'est le traitement du personnage et effectivement la motivation qui est importante. On arrive à GoldenEye.
3: À GoldenEye, après un saut temporel assez inédit de 6 ans. ce qui est unique dans la saga James Bond. Voilà, c'est ça.
4: Voilà. Et puis... Martin Campbell aux manettes, et tant mieux.
3: Oui.
4: C'est probablement un des meilleurs épisodes de la saga, si tu me permets de le dire.
3: Le quoi, le GoldenEye?
4: Ah oui.
3: Ah oui, je suis plutôt d'accord avec toi, pour plein de raisons.
4: Ah, ouais. Ouais. Moi, je l'ai vu au cinéma en plus, et ça a été un renouveau, vraiment. Oui. Bon, on a Sean Bean qui meurt encore, assez rapidement, comme d'hab.
3: Oui, mais là, il a la... Oh, on peut spoiler, il y a quand même prescription, il a quand même la... C'est quand même un des rares films où il meurt deux fois.
4: Oui. Oui, et puis c'est vrai. Et puis, c'est ce qui est intéressant aussi, c'est que bah, ça surfe sur plein de choses. Sur le fait qu'il y a une taupe au sein du M6, sur le fait que les Russes développent une arme secrète, sur le fait qu'il faut exfiltrer une Russe, etc. Sur une... deux James Bond girls à l'écran, dont une qui est quand même particulièrement bizarre.
3: Oui.
4: Qui est jouée par Frank Johnson.
3: C'est ça.
4: De mémoire, hein. Tu me dis si je me trompe.
3: Non, c'est ça.
4: Et franchement, on détoussière tout. C'est-à-dire qu'à nouveau, on a un James Bond un peu dandy, un peu playboy, mais un côté playboy très anglais. Confère le moment où il se remet une autre cravate à bord du char. Je trouve ça. Tell it wasn't sunshine, juste ça, et ça donne le côté so-british au personnage.
3: Oui. Ouais, moi, c'est vraiment pour moi le film qui a bien relancé la saga. Parce que malgré tout, on en parlait tout à l'heure, les Timothy Dalton sont réalisés par John Glen. C'est quand même un réalisateur qui. Qui était pas si mal que ça, mais c'était de la vieille école. Là, t'as Martin Campbell qui débarque, qui met un bon coup de pied dans tout ça, et il y a l'introduction d'énormément de nouveaux éléments dans la saga qui sont d'excellents choix, en fait. Il y a aussi la musique qui a été le générique, la musique de générique par Tina Turner, qui, je crois que c'est Bono qui avait écrit la chanson d'ailleurs, Bono de U2.
4: Et la bande originale est d'Eric Serra.
3: Et la bande originale est d'Eric Serra, ouais. Avec la scène d'introduction sur le barrage, avec la fuite, ça se termine par la fuite en avion, si je ne me trompe pas.
4: C'est ça, tout à fait.
3: Ouais, ce qui est un peu bizarre d'ailleurs, c'est que bon, il se retrouve il rentre dans un barrage pour fuir en s'échappant d'une piste qui est en haut d'une montagne. Je pense que c'est une région qui a une géographie un peu bizarre. Parce qu'en général, les barrages sont quand même dans le creux de la vallée, mais bon.
4: Oui. mais bon. Quelque chose.
3: Mais franchement, moi j'avais bien aimé parce que déjà la cascade sur la cascade réalisée sur le barrage est assez sympa. On avait vu une cascade un peu similaire dans le film Universal Soldier. Où il y a un cascadeur qui descend en courant face vers le bas, long du barrage, quoi. C'est.
4: Ah ouais, tu as raison, c'est vrai, c'est dur, mon Dieu.
3: Ouais, c'est
4: loin.
3: Je dis pas que c'est simple à faire du tout, mais c'est une cascade qui est relativement sobre, puisque c'est juste un mec qui court sur un pont incliné, qui est très incliné, mais il y a pas d'explosion, il y a rien, sauf qu'il descend, quoi. Et même avec la magie du DVD, on se rend compte dès le début en faisant un petit ralenti ou un pot sur image que c'est même pas Pierce Brosnan qui descend, c'est quelqu'un d'autre. mais c'est pas grave, ça fonctionne bien. Et puis après, bah il y a toute la scène d'intro où là on revient sur du James Bond classique avec des explosions, une poursuite en avion, enfin une fuite en avion in extremis avec on est sûr que l'avion il va s'en sortir mais il disparaît pendant un moment puis il réapparaît, enfin c'est génial. Et puis il y a le générique qui part.
4: Martin Campbell, c'est hyper dynamique.
3: C'est hyper dynamique, ouais.
4: Après, bon, c'est russophobe au possible.
3: Oui, c'est russophobe au possible. Tu comprends qu'il est un peu mauvaise vu comment l'Occident s'est bien moqué d'eux pendant longtemps. Mais bon, voilà. Et après,

0: Notamment où elle explique que lui il fait son beau et lui explique que c'est qu'un il est dépassé et que qu'il n'est qu'un vestige de la guerre froide. Voilà. Moi je trouve ce moment assez rigolo. Et sachant qu'elle est plus vieille que lui, donc enfin bref, comme si elle, enfin elle sentait mieux son elle était mieux dans son époque que James Bond, ce qui est sans doute vrai. Et puis après il y a la petite partie, je crois que c'est à Monaco, avec l'introduction de la frégate française avec l'hélicoptère. Où bah c'est une grosse pub pour le marché de l'armement, mais c'est pareil, c'est
1: Tant qu'à
0: bien.
1: faire.
0: J'ai rarement vu dans du cinéma français ou international des équipements français aussi bien mis en valeur en fait. Voilà. Et donc je pense qu'il y a eu, bah c'était un peu un coup de publicité aussi. Hein. Ils auraient pu, enfin je sais pas. Il y a eu beaucoup de placements de produits dans la saga James
1: Devait y
0: Bond.
1: avoir des marchés à
0: Oui, ouais, je pense que voilà. Et puis bah après il y a plein de moments top quoi et on voyage comme c'est ce que j'aime bien dans les James Bond,
1: en
0: c'est
1: voyage.
0: qu'on voyage beaucoup. On va à Saint-Pétersbourg, il y a une course de chars dans les rues de Saint-Pétersbourg, c'est super chouette. Et comme c'est avant l'image de synthèse, avant les effets spéciaux de l'image de synthèse, ça reste entre guillemets relativement sobre parce qu'il faut que ce soit réalisable en fait. Et même s'il y a un camion de Perrier qui fait un peu tache au milieu des rues de Saint-Pétersbourg, mais bon, il y a beaucoup, comme je dis, il y a beaucoup.
1: N'oublie pas que c'est l'ouverture de la Russie sur l'Ouest
0: Oui, oui,
1: et il
0: oui.
1: fallait pouvoir le montrer aussi.
0: Oui, il faut pouvoir le montrer. Puis il y a énormément de placements de produits
1: Ah bah ça n'arrête pas. Je crois que c'est un des films où il y en a le plus de
0: Oui,
1: médailles.
0: ouais. Et
1: C'est infernal.
0: c'est
1: Et
0: infernal, ouais.
1: donc.
0: Voilà. Et ça se termine par. Bah, de toute façon, comme on avait dit le mois dernier, les James Bond sont toujours construits de la même façon. C'est en deux parties. Première partie, le méchant agit et James Bond essaie de comprendre ce qui se passe. Il mène son enquête. Et la deuxième partie, qui est plus ou moins longue, il y a James Bond qui se bat contre le méchant avec plus ou moins d'aide. Et là, il se retrouve, puisqu'il y a deux James Bond girls, il y a une qui est gentille et l'autre qui est méchante. Bah, c'est facile, celle qui est gentille, c'est la blonde, et la méchante, c'est la brune. C'est souvent le cas. L'âge complète était déjà comme ça. Et comment ça se termine sur le radiotélescope d'Arecibo. Et ça, c'est pareil. Moi, j'ai trouvé ça génial parce que le site existe vraiment.
1: Ah oui, moi j'ai découvert le site aussi, on avait parlé ensemble, mais je ne savais pas que ce site-là existait.
0: Non, il existait. Maintenant, il a été détruit. Il n'existe plus depuis une vingtaine d'années, je crois. Et
1: Ben, quand j'ai appris sa destruction, j'ai pensé à John
0: pareil,
1: Wick.
0: pareil, parce qu'en plus, ils réussissent le ce que j'adore en dehors de l'histoire, c'est que à la fin, en fait, le radiotélescope, il est invisible. Personne ne le trouve. Pourquoi? Parce que il est immergé. Et donc ils le font.
1: Dans un lac, ouais.
0: Il est camouflé en lac. Et donc, par un système de gros, gros siphons, ils enlèvent la bombe et puis ça se vide. Et là, on a le radiotélescope qui apparaît. Voilà. Et au niveau de ce moment-là, il y a un mix entre maquette et prise de vue réelle qui est très bien, en fait. C'est chouette. On voit que c'est de la maquette, mais c'est bien fait. C'est de la jolie maquette, c'est chouette. Voilà. Et puis, il y a tout le reste du film, quoi, qui est chouette. Hein. Voilà. Donc bref, moi je suis assez fan de ce film-là. Voilà.
1: Oui, et c'est tant mieux parce que malheureusement, Pierce Brosnan, derrière, il enchaîne deux autres films.
0: Qui sont
1: 97, c'est Demain ne meurt jamais de Roger Spottiswoode,
0: Ouais.
1: et Le monde ne suffit pas de Michael Apted,
0: Oui, qui sont
1: qui sont des. Alors, je ne vais pas dire une catastrophe pour les deux, le film de Michael Apted s'en sort peut-être un peu mieux.
0: Moi j'aurais dit l'inverse, hein.
1: Peut-être. Mais je sais pas. Enfin, en tout cas, pour moi, ça a été une grosse déception à la suite de GoldenEye.
0: Oui.
1: J'attendais plus, j'ai eu moins.
0: Mais c'est une des traditions de la saga. C'est qu'un très bon film de James Bond est souvent suivi d'un très mauvais. Et on verra même avec Daniel Craig. C'est Tomorrow Never Die, donc Demain ne meurt jamais, qui sort en 97. Moi, j'ai trouvé que le sujet était vachement bien. Même à l'époque, déjà, avant qu'on ait les médias de milliardaires et comme on a en France maintenant qui nous raconte un peu tout et surtout n'importe quoi. Là, on avait un baron des médias qui tentait de déclencher une guerre entre la Chine et le Royaume-Uni. Voilà. Et le truc était chouette. Hein. La base de l'histoire était chouette. Hein. Voilà. Sauf qu'on retombe dans les travers hein, des plus mauvais James Bond, c'est-à-dire qu'on se retrouve avec le tueur implacable Albinos, le bateau furtif du milliardaire.

0: comme s'il pouvait pas diriger sa guerre de ça, ça comment son on va dire son déclenchement de guerre entre la Chine et le Royaume-Uni comment d'un bureau en fait hein, voilà.
1: Bah, pourtant, il
0: Faut voir jusqu'en 97, c'était le moment de la rétrocession de Hong Kong à la Chine. C'était à cette
1: Oui,
0: époque-là.
1: bien sûr.
0: Voilà. Et moi, la raison pour laquelle je mets peut-être Demain ne meurt jamais avant Le monde ne suffit pas, c'est qu'il y a Michelle Yeoh dans le film et qui donne un côté sympa parce que pour une fois, il y a une James Bond girl qui est l'alter ego de James Bond. Voilà. Et elle est même un peu plus balèze que lui.
1: Oui, pour une fois, oui. Après, on le
0: Voilà.
1: retrouvera un peu plus tard.
0: Ouais. Mais
1: Mais, parce que, enfin, moi, c'est plus dans la manière où c'est filmé, peut-être, tu vois. Après, le monde ne suffit pas, il n'y a rien, il n'y a pas grand-chose qui le rattrape, hein, malheureusement, hein, même si, encore une fois aussi, le sujet était intéressant, hein, une fille par ici, etc., etc., mais tout est tellement téléphoné, mon Dieu, c'est un ennui.
0: Ah, c'est d'un ennui total. Et c'est dommage parce qu'il y avait Robert Carlyle qui jouait le méchant. Et
1: Ouais, tu joues bien, j'aime bien cet
0: il joue
1: acteur en plus.
0: bien, mais il a une caractéristique, encore une fois, qui, comme tu disais, la suspension de l'incrédulité et tout ça, il ne se ressent pas la
1: Une balle dans
0: douleur.
1: la tête.
0: Il a une balle dans la tête et il ne ressent pas la douleur. Voilà. Une personne qui ne ressent pas la douleur, elle ne devient pas super forte. Hein. Elle a surtout de grosses plaies qu'elle ne peut pas guérir parce que, comme elle ne ressent pas la douleur, bah, elle est abîmée de partout, quoi. Et après, il y avait Denise Richards en. Alors, je sais plus, c'était en ingénieur ou je sais pas quoi. Ça laissait assez pantois aussi, je crois, dans le film.
1: Bon, tout est bancal, quoi.
0: Il n'y a rien qui fonctionne, voilà. Mais en
1: Alors que pour
0: 2002,
1: moi, de...
0: oui.
1: Ouais. Oui, non, mais je suis d'accord avec toi. Tout est bancal, mais il y a le savoir-faire de Michael Apted dans la manière de filmer. C'est-à-dire que... à aucun moment, en fait... Enfin, le truc, c'est ça. C'est que à aucun moment, Le monde ne suffit pas ne m'a pas ennuyé.
0: Oui.
1: Mais j'ai pu le regarder... Quand même, c'est le plaisir coupable. Ça reste un film d'action, mais c'est un mauvais James Bond.
0: Oui.
1: Demain ne meurt jamais, je me suis ennuyé tout court. Alors peut-être qu'il faut lui redonner une chance, je ne l'ai vu qu'une fois, mais
0: Bah,
1: je me souviens que j'ai trouvé ça ennuyeux.
0: Demain ne meurt jamais, c'est le maître étalon du film d'action bancal et banal des années 90. C'est
1: C'est ça, complètement.
0: construction à l'appel. Ça aurait été Luc Besson au scénario, ça marchait pareil, quoi, avec un peu plus de racisme, quoi. Mais voilà, c'est découpé comme n'importe quel film. Enfin, le scénario est vraiment. On sait déjà comment ça va finir. Enfin, c'est avant que le film commence, quoi. Y a pas vraiment de surprise.
1: Oui. Et puis on finira en 2002, avant de faire peut-être une pause musicale, par Meurt un autre jour,
0: Meurt un autre jour,
1: de Lita Maori.
0: oui. Alors Lita Maori,
1: Voilà.
0: ça
1: Qui
0: sentait plus.
1: redresse un peu le truc.
0: Ouais, ça sentait un peu bon quand même, Lita Maori, puisque c'est un réalisateur qui a fait un bon film, L'Homme des Guerriers.
1: Oui.
0: Et puis après, il s'est un peu perdu.
1: Mais il redresse un peu la barre pour moi. Et puis en plus, il a un casting assez sympa. On retrouve Alberi. On
0: Oui.
1: retrouve John Cleese, quoi.
0: John Cleese
1: Voilà.
0: qui prend le rôle de Q au gadget.
1: Qui prend le rôle de Q, ouais. D'ailleurs,
0: Voilà.
1: il le prendra tout ce film-là, parce que je crois que après c'est plus lui.
0: Non.
1: Et puis, c'est John Wichow qui prend la suite, mais un peu plus tard. Et puis une histoire, une histoire dans la grande tradition avec James Bond, quoi. Rien d'extraordinaire, mais le cahier des charges est rempli.
0: Ouais, le cahier, mais après, c'est un. Oui, c'est un film anniversaire. Donc, alors, comment tu disais, c'était quel c'est le 20e, je crois, c'est ça? Ou c'est pour les. Non, c'est pour les 40 ans de la saga.
1: C'est plutôt ça, oui.
0: Pour les 40 ans de la saga, donc c'est un film un peu anniversaire. Donc, il y a énormément de clins d'œil, il y a beaucoup de films de la saga. Bon,
1: C'est ce que je veux dire?
0: un des plus évidents, c'est comme la ressortie de la DB5.
1: Ah
0: Et
1: bah là, c'est marqué, bien sûr.
0: voilà. Et puis aussi la sortie de l'eau du personnage de Jinx, joué par Alberi, qui a un maillot qui ressemble énormément à celui de d'Ursula Andress dans Docteur No. Et
1: Complètement.
0: tout le film est un peu bourré de clins d'œil comme ça, voilà.
1: Oui, c'est du fan service. C'est pour ça, je suis d'accord avec toi, mais c'est pour ça que je dis que le cahier des charges est rempli, en fait.
0: Ouais.
1: Après, on a pas mal de placements de produits, et puis, bon, ça m'a permis de découvrir aussi. J'apprends toujours des choses. On apprend avec James Bond qu'il y avait un hôtel de glace, que ça existait. Et bon, je
0: Oui,
1: savais pas.
0: oui.
1: Et voilà, j'ai découvert ça. J'ai appris quelque chose.
0: Ouais, bah si, si, si, ça doit être encore un truc qui a un impact écologique tout à fait correct. Mais bon.
1: Bien sûr.
0: Ouais, non, non, moi c'est plus bah, justement la course-poursuite à la fin sur la glace qui m'a. C'est pareil, il a une voiture invisible, James Bond, enfin. Les effets spéciaux numériques, c'est pas la panacée.
1: Petite pause musicale.
0: Ouais, on peut faire une petite pause musicale avec, avec le titre Embrace, excusez mon anglais approximatif,
1: Allez,
0: voilà, du groupe Pno.

0: Vous êtes toujours sur l'autre radio et vous écoutez Le Masque et la Tronçonneuse. Toujours là, Laurent ?
1: Toujours là, bien sûr.
0: Et donc, on va
1: et nous sommes en train de parler de James Bond.
0: Pour le deuxième mois consécutif et pour le dernier. Et donc là, on arrive sur la fin de la saga, mais il nous reste encore quelques films. Je crois que c'est 5, si j'ai bien préparé. Ouais, c'est ça, 5. Avec c'est Daniel Craig.
1: Ouais, qui pour moi est probablement un des interprètes les plus intéressants, en fait.
0: Oui. Oui, oui. Ah oui, tout à fait. Très bien. Très bien.
1: Donc, très bien.
0: Ouais, sauf que le problème, c'est les films. Mais après... mais pas tous.
1: Ah, pas tous.
0: Pas tous.
1: Voilà. Moi, j'en suis... On est assez d'accord pour dire que... Bon, on va les prendre un peu dans l'ordre. On a Casino Royale en 2006, à nouveau signé par Martin Campbell.
0: Oui.
1: Comme tu disais très très bien tout à l'heure, il arrive à point nommé un peu pour sauver la saga.
0: Ouais, il l'a sauvé deux fois et de très belles manières. Voilà. Mais pour pas en faire un dieu vivant, on va quand même rappeler qu'il a fait The Green Lantern en 2011. Voilà.
1: Ouais, là, pour faire le spécial événement, si tu veux, mais pour l'avoir revu, c'est pas ce qui se fait de pire dans le monde des super-héros.
0: Non, et puis c'est pas ce qui se fait de pire, et c'est surtout pour moi, par rapport, si on reprend le projet global, c'est un film qui arrivait un peu trop tôt par rapport à ce que les effets spéciaux permettaient à l'époque. Voilà, mais après, bon.
1: Complètement, mais le film est pas raté. Non, non. J'aime beaucoup Ryan Reynolds.
0: Non, et puis, et puis moi je trouve que le super-héros Green Lantern est intéressant, mais bon, après, voilà.
1: Oui.
0: Revenons sur James Bond.
1: Il a plus, je pense, effectivement. Casino Royale, il a quelque chose. Il a plein d'aspects intéressants. D'abord, c'est un reboot. Puisque c'est le film dans lequel James Bond obtient son permis de tuer.
0: Oui.
1: Son double zéro. D'abord en butant un mec dans des shots de je ne sais plus quelle ville, et deuxièmement, je crois que c'est à Prague, c'est deux salles, deux ambiances.
0: Et c'est une scène entièrement noir et blanc.
1: Ouais, les deux d'ailleurs. Oui. La première est ultra violente. D'ailleurs, moi à l'époque, j'étais un petit peu, je me souviens, je suis sorti de la scène en me disant, putain, la première scène, la caméra à épaule, faux.
0: Oui, oui.
1: Parce que Martin Campbell... cette baston-là au plus près des personnages, et ça lui donne un caractère ultra violent. Alors que, parallèlement, quand on le voit faire son deuxième assassinat, ça se passe, je crois, à Prague, de mémoire, et c'est très propre. Mais il a son double zéro avec ces deux suites-là, donc c'est un reboot, c'est-à-dire que le personnage de James Bond est créé.
0: Oui.
1: Et en plus, c'est d'autant plus un reboot que Casino Royale, c'est quand même le premier roman qui a été écrit par Ian Fleming. Donc, c'est le roman qui a installé le personnage. Donc, en fait, c'est un peu la période à l'époque, hein, 2006, on faisait des reboots de tout. Mais
0: oui,
1: là, c'est un reboot intelligent.
0: Et c'est un reboot intelligent, en plus, il conserve certaines choses de la saga Brosnan. Je pense à Judi Dench, qui est, je trouve, une excellente idée. Moi, je trouve qu'elle a... C'est une actrice que j'aime beaucoup, mais pas que dans James Bond. Elle a vraiment... elle apporte vraiment, vraiment quelque chose de très important à la saga de James Bond, du temps où elle joue M. Voilà.
1: Ouais. On a Mademoiselle Cassel qui nous fait un chiffre extraordinaire.
0: Oui.
1: Il est glaçant, ce mec, dans ce film.
0: Oui.
1: Et puis, on a Eva Green. Et Eva Green, c'est pas juste la James Bond girl habituelle, c'est celle, pour moi, qui met fin à ce que sont les James Bond girls. Parce que James Bond tombe éperdument amoureux, et elle va être le ressort, finalement, dramatique de tous les autres films.
0: Oui.
1: C'est-à-dire que cette relation-là, il l'investit complètement. Alors, il y a des James Bond girls hein, dans les autres, hein. Mais il n'a pas... Enfin, la relation qu'il a avec les autres nanas n'a pas avec les autres James Bond girls, n'a pas l'intensité de sa relation avec Eva Green. D'ailleurs, c'est très bien rendu, c'est-à-dire que c'est complètement volontaire et c'est très bien rendu dans tous les films, y compris le dernier.
0: Y compris le dernier, ouais.
1: Et pour ça, il est intéressant. Et il est encore plus intéressant aussi quand on voit que dans Casino Royale, et comme dans Quantum of Solace d'ailleurs, il n'y a pas Q. Il n'y a pas de gadget.
0: Non.
1: Donc on a c'est là où je t'ai dit je trouvais que le personnage Timothy Dalton se rapprochait aussi de celui de Daniel Craig, c'est que on a un personnage qui est plus humanisé. Alors certes, compétent dans ce qu'il fait, agent secret, on garde tous les ressorts qui font de James Bond cet agent secret, ce British, mais avec ce côté plus réaliste.
0: Oui.
1: Et c'est bien parce qu'après, Q revient, mais quand il revient, Q, il revient pas avec des gadgets complètement farfelus. Il revient avec des choses qui sont plus dans. Qui font pas anticipation, qui sont plus dans l'air du temps.
0: Oui.
1: Oui, puis. Et Casino Royale, moi, ça a été une bouffée d'oxygène au cinéma, ce film.
0: Oui, oui, oui, oui. C'était. Après, tu vois, moi, le personnage d'Eva Green. Donc, Vesper. C'est un peu bizarre parce que je pense que c'est dommage qu'il débute à la fin de. Il y a prescription. Je vais dire ça même pour le tout dernier. Pour moi, c'est dommage qu'ils aient tué le personnage à la fin de Casino Royale et qu'après ils s'en soient mordus les doigts en essayant de nous placer le personnage joué par Léa Seydoux qui est fade en fait et qui est pour moi quasiment un boulet qu'on se traîne pendant le reste de la saga. C'est un personnage qui est pour moi inintéressant. Mais en même temps, Eva Green devait mourir.
1: Il s'intéresse pas plus que ça d'ailleurs.
0: De quoi ?
1: Pardon. Dan Craig ne s'y intéresse pas plus que ça.
0: Non.
1: C'est elle qui est après lui. C'est pas
0: ouais, vrai. Et les beaucoup de ce qui va se passer après dans la saga qui sera centré autour de comment du personnage de Léa Seydoux, dont j'ai oublié le nom du personnage, je vais le retrouver, sont sans intérêt en fait. La scène d'intro de Mourir peut t'attendre, elle est sans intérêt. Enfin, c'est. Bref. Et donc là, moi, Casino Royale, ouais, c'est pareil, c'est une vraie claque. Comme tu dis, il n'y a quasiment pas de gadget. Le seul gadget qu'il y a, qu'on voit dans le film de mémoire, c'est le kit de réanimation qu'il y a dans sa bagnole. C'est tout. C'est rare qu'on ait comme
1: oui,
0: un.
1: Mais qui échoue. Qui échoue. Il n'y a pas à réanimer. En plus. C'est là où moi, je trouve le personnage super intéressant.
0: Oui.
1: C'est pas le super-héros, quoi.
0: Non.
1: Il est faillible. Il a ses propres cicatrices, tu vois. Voilà.
0: Non, et puis il y a vraiment un bon casting. Tu vois, même Jeffrey Wright qui joue donc Félix. C'est une très bonne idée.
1: Léa Seydoux, c'est Madeleine Swann.
0: Voilà, Madeleine.
1: Ouais.
0: Et
1: Félix, c'est intéressant. C'est un personnage en plus. Et il y a une récurrence des personnages aussi. Ça vient d'Alex Craig. C'est pour ça que pour moi, c'est vraiment un arc scénaristique, en fait.
0: Oui.
1: Plus que des épisodes, ils sont tous en lien, les personnages sont récurrents. Il y a une suite logique. Y compris dans le côté dramatique, hein, ce que je disais par rapport à la mort de Vesper, peut-être s'en sont mordus les doigts, mais finalement, je trouve que ça donne un ressort dramatique au personnage qui est très intéressant.
0: Oui, et puis par rapport à d'autres morts que tu as dans l'arc, comme tu as dit, de Daniel Craig, la mort de Vesper, elle est. Moi, quand j'ai vu le film, ça m'a touché en fait. Parce que c'est un personnage auquel je m'étais attaché.
1: Ouais,
0: parce que justement, comme tu disais, c'était pas une James Bond girl comme les autres. J'ai rien contre James Bond girl, c'est plus que James Bond. C'était un playboy. Et ça, c'était pas intéressant. Là, pour le coup, c'était pas le même genre de relation qu'il y avait entre James Bond et Vesper, avec un méchant qui est très bon, qui est sobre, mais qui est pas. Comment dire, par rapport à d'autres méchants de la saga qui sont très bavards, le cliché que tu vois, qui est très bien expliqué dans des films comme Last Action Hero, où le méchant raconte son plan avant de buter, d'essayer de buter le machin. Là, non, le méchant, il est, tu sens que c'est pas rigolo en fait.
1: C'est un calculateur.
0: Voilà.
1: C'est un mec hyper froid.
0: C'est ça.
1: Le chiffre est très bien.
0: C'est le chiffre. Ouais. Il a une caractéristique physique pas banale parce qu'il pleure des larmes de sang. Mais c'est pas mal, ça le fait quoi. Et l'acteur qui l'interprète est très bien. Et même il y a même du c'est facile, c'est des choses faciles à faire. Mais il y a un contre-pied de la saga James Bond par rapport en général, c'est que pour une fois, ils inversent la scène de la sortie de l'eau à la plage en fait. C'est plus Ursula Andress avec son bikini qui sort, c'est Daniel Craig qui sort avec son petit maillot. On sent que c'est pas forcément, on n'est plus dans le même public qui est visé en fait.
1: Ouais, c'est vrai.
0: C'est très bien.
1: Ouais, c'est bien, c'est marrant.
0: Voilà.
1: C'est marrant en plus. Enfin, il y a le côté, c'est clairement un clin d'œil.
0: Ouais.
1: Pour moi, c'est un des meilleurs James Bond.
0: Ah, pour moi, je le mets en tête carrément. Moi, c'est le.
1: Ouais. Pour ça, je dis que c'est le meilleur.
0: Après, je dis que j'ai pas dû le revoir depuis. depuis le ciné.
1: Et c'est un film que je reverrai avec très grand plaisir.
0: Et j'imagine, ouais. Ouais.
1: Ouais. Et d'ailleurs, je n'ai pas revu pour préparer l'émission, parce que je t'ai dit que je m'en renverrai quelques-uns. Mais celui-ci, je ne me suis pas envoyé parce que, en même temps, il y a quelque chose de sacralisé dans la mémoire de ce film.
0: Ouais, et puis, ouais. Il y a une construction qui est sympa, parce que comme tu dis, Martin Campbell, il est costaud dans les films d'action. Il y a deux films d'action, deux, on va dire, ouais, je dirais trois scènes d'action, trois grosses scènes d'action dans le film. Il y a l'introduction où il y a la bagarre dans les toilettes, qui reste assez sobre hein, quand même, et qui a été reprise d'ailleurs, un peu copiée dans Mission Impossible avec Tom Cruise.
1: Oui, ça a été repris dans plein de films.
0: Dans plein de films, c'est que... Mais t'avais déjà ça aussi dans True Lies avec Schwarzenegger, des scènes dans les toilettes où ça rend les bastons très violentes parce que forcément, c'est des surfaces dures. Et quand t'as une mâchoire qui percute un urinoir ou des toilettes, ça fait forcément mal. Et en plus, c'est des espaces restreints, donc ça donne du corps à corps assez... assez violent. C'est très violent. Et puis après, il y a la scène de parcours, on va dire. Là, je sais plus où c'est. Je sais plus dans quel pays ça se situe. Où il y a la course sur la grue et tout au début du film.
1: Ah oui, pardon, je comprends. Istanbul, c'est pas
0: en Ouganda, voilà. Oui. En Ouganda. C'est d'ailleurs un cascadeur français qui est poursuivi par Daniel Craig. Et la scène est super bien filmée, en fait. C'est vraiment chouette. Et puis après, le film est relativement calme. Pendant tout le reste du film, c'est assez calme. Jusqu'à la fin sur Venise, quoi. Voilà. Et ce qu'il y a d'original aussi dans celui-là, c'est qu'à la fin du film, des James Bond classiques, James Bond se retrouve dans un endroit plus ou moins isolé avec la James Bond girl. Et puis, ils vont prolonger... Ils vont prolonger un moment tout à fait agréable. Là, c'est pas du tout le cas. James Bond, Vesper vient de mourir. James Bond prend une voiture pour foncer vers le tueur de Vesper pour le buter en fait. Voilà. Ouais. Et le film s'arrête là.
1: Attends.
0: Et donc on reste en haleine.
1: Parce que là, tiens, on attend la suite quoi.
0: Bah, on attend la suite. Et Quantum of Solace reprend exactement à ce moment-là. Et c'est, oui. Vrai, et c'est là et que ça,
1: malheureusement,
0: c'est là que ça part en cacahuète.
1: C'est là que ça part en sucette. Voilà. Et probablement un des pires épisodes de cette série-là.
0: De cette série-là et de la saga en général, voilà. Clairement.
1: Alors la saga en général, je sais pas, parce que moi je suis encore une fois l'arc scénaristique Roger Moore. Ouais, c'est sympa, c'est fun, c'est dans une époque, mais ce genre de film je le reverrai pas. Ça m'intéresse pas. Quand on voit cela, je me souviens que j'étais sorti avec un goût amer dans la bouche en me disant bon, c'est pas ce que j'attendais de la suite de Casino Royale, quoi.
0: Oui. Oui, oui. Et puis
1: il y a des choses qui sont qui collent pas. Le personnage de Mathieu Larry, il fait ce qu'il peut, hein, mais ça fonctionne pas. Cette espèce de. On voit bien ce qui a inspiré l'hôtel là, dans lequel ça se passe. C'est le fameux projet. Les Émirats Arabes Unis, mais je crois que c'est ça, hein, c'est les Émirats Arabes Unis qui veulent faire un hôtel qui traverse le désert.
0: Oui.
1: Bon, oui. On voit bien que c'est l'inspiration. Ben... Les films ne fonctionnent pas, en fait.
0: Non, ça ne fonctionne pas, même le début. Le début, moi qui étais en haleine à la fin de Casino Royale avec le fait que James Bond parte faire la peau au tueur de Vesper, l'introduction de Quantum of Solace. C'est un détail, un petit détail, mais quand il fout les balles dans les genoux du mec pour le faire parler, quand le gars se prend au moment de l'impact, en fait, on voit toutes les protections que l'acteur a aux genoux et les poches de sang. Je me suis dit, ça le fait pas, parce que comment le réalisateur aurait dû se dire, bah, le plan il est foireux, on le prend pas, on fait autrement ou voilà. Et c'était déjà là. Déjà, tu sors, comme tu disais, de la suspension de la crédulité. Et puis après, il y a toute la partie à Cuba. Cuba, qui est un pays sous embargo américain depuis 60 ans et où il manque de tout.
1: Depuis 62.
0: Ouais, depuis 62. Et là, tu as Ford qui fait le placement de sa nouvelle K, en fait. Donc, tu as une...
1: Ah, mais oui, il y a la K aussi. Voilà. Quand tu vois cela, c'est... Oui.
0: Oui, et ça fait tâche, en fait. C'est,
1: oui,
0: ça fait placement de produit. Donc, je dis, c'est bon, ils vont encore nous fourguer des tranches de jambon ou des montres à la con. Et puis voilà. Après, en plus, tu peux regarder, il y a la scène du porc qui est assez drôle. Ça se voit dans l'émission.
1: Là où il y a un mec qui balaye dans le vide.
0: C'est ça, et t'as ça dans l'émission. Alors, je crois que c'est Fort Accord, l'émission d'Hallociné, où j'avais découvert ça.
1: Ah,
0: le...
1: j'avais vu ailleurs avant. Ailleurs, bon,
0: voilà, je pense que le gars, il doit faire ça parce qu'on lui a dit de pas faire de bruit. Mais ouais, voilà, donc il fait du air balai.
1: Du air balai, ouais.
0: Bah non, parce qu'il a un balai pour de vrai, mais du air balayage plutôt. Enfin voilà. Et puis bah, le méchant, ça fonctionne pas.
1: Ouais, il y a plein de trucs qui fonctionnent pas, alors que Daniel Craig fonctionne. Enfin, tu vois, c'est ça la question.
0: Oui, oui, c'est ça.
1: Qu'est-ce qu'il peut, en fait.
0: C'est ça.
1: Là. Il n'arrive pas à sauver le film, hein. C'est dire qu'on part de loin, quoi.
0: Et puis ouais, un peu comme Pierce Brosnan qui était quand même correct dans des films qui ne l'étaient pas. Et là c'est pareil, Daniel Craig ça fonctionne bien, il joue très bien. Mais le film, en plus on était, moi j'étais chauffé à blanc parce que Casino Royale, je trouvais ça vraiment un top. Hein. Et puis on revient dans les travers des James Bond quoi. Ce coup-ci, en plus avec peu d'originalité puisque dans Goldfinger il y avait un des personnages qui mourait asphyxié sous de l'or, là on l'a fait asphyxié sous du pétrole. Quoi. Enfin, c'est lourd, c'est très très lourd, très très lourd. Voilà. Mais après, c'était quand 4 ans plus tard, là ça revient.
1: Skyfall.
0: Ça revient très très bien.
1: Bon,
0: voilà.
1: Ça revient très bien.
0: Ça revient très bien. En plus, le réalisateur, c'est pas.
1: Oui, c'est Sam Mendes.
0: Sam Mendes, donc c'est moi, dès que j'ai vu que ça...
1: Bon.
0: Ouais, et ouais. Dès que j'ai vu qu'il était à la réalisation, j'étais plutôt optimiste, mais j'ai vraiment adoré ce film-là, parce que ça reste un James Bond tout à fait typique, avec un méchant, mais qui, pour le coup, est vraiment charismatique et qui fait vraiment peur, qui est joué
1: par Javier
0: Bardem, qui est vraiment très bon. Bon, il y a des ellipses à la Nolan, hein. L'attaque de Londres, elle se passe un peu facilement, mais c'est très très spectaculaire et on sent la pression parce qu'il y a aussi l'introduction d'un nouveau personnage. Je crois que c'est dans celui-ci qu'on voit le futur M.
1: Nouveau Q. Alors on voit le nouveau Q déjà, Ben Musso.
0: Oui.
1: Et le futur M, effectivement, Ralph Fiennes.
0: Ralph Fiennes qui joue le futur M, parce que bon, spoiler. À la fin de ce film-là, il y a la mort de M. Voilà. Pour le coup, qui est pour le coup une mort, moi je trouve inutile. Ils auraient pu juste. Ça aurait pu juste être mis à la retraite. Hein. C'était pas grave.
1: Oui, mais il fallait quelque chose d'un peu héroïque, je pense.
0: Oui, mais.
1: Et ça serait ton personnage. C'est pas un souci pour moi.
0: Oui, non, c'est pas un souci pour toi. Mais si tu
1: veux. Capillotracté.
0: Ouais, c'est capillotracté. Autant la mort d'Eva Green, enfin de Vesper dans Casino Royale m'avait ému, autant celle de M, j'en avais à peu près rien à faire puisque ça. Ça sentait le truc à des kilomètres, quoi. Mais après, d'avoir cette histoire à la James Bond qui est vraiment une belle synthèse d'un hommage à la saga, puisque là, pour le coup, Skyfall fête les 50 ans de la saga, où on parle de la saga James Bond, notamment avec tout le passé de James Bond et son passé écossais, en hommage au livre et à la fois à Sean Connery, puisque Sean Connery était écossais aussi. Et avec le manoir, enfin, la fin, les décors de la fin sont à tomber.